0: Quelle est votre définition de l'intolérance?
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2: C'est bien simple. C'est une maladie de la différence. On passe de l'indifférence à l'opposition, et puis après on passe à l'exclusion.

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1: Bonjour à tous. L'incendie est toujours en cours dans les Pyrénées-Orientales. Ce feu gigantesque a déjà parcouru 4500 hectares de terrain. Il est attisé par le vent, les fortes chaleurs, mais surtout par une sécheresse de l'air exceptionnellement élevée. Deux personnes ont été sérieusement blessées, un pompier et un habitant. Face à cette situation très difficile, 10 000 personnes ont dû être évacuées. Un sinistre qui perturbe également le Tour de France. L'étape de ce lundi aura bien lieu, mais elle devra se dérouler sans public en France et notamment à l'arrivée. Ailleurs, les pompiers luttent contre les multiples feux, notamment en Ariège, dans l'Aude et aussi dans le Gard, contre un gros incendie de forêt qui s'est déclenché près d'un circuit de karting à Lédénon. Des feux attisés notamment par les fortes températures et ça ne devrait pas s'améliorer. 16 départements sont en alerte orange canicule sur la façade ouest du pays et dans le sud-est. Et le thermomètre pourrait monter à certains endroits jusqu'à 40 degrés. Sébastien Lecornu, lui, tente d'échapper à la motion de censure des écologistes. Motion déposée pour dénoncer la gestion de la canicule et qui doit être examiné aujourd'hui à l'Assemblée. Le Premier ministre lui a annoncé l'inscription au Sénat d'une proposition de loi sur l'adaptation au changement climatique, une demande des socialistes. En revanche, le chef du gouvernement a refusé d'augmenter le fonds vert. Le musée Lalique dans le Bas-Rhin cambriolé. Les faits se sont déroulés hier à l'aube. Des malfaiteurs se sont introduits par effraction vers 5h30 dans l'établissement alsacien et ont dérobé des bijoux. Un préjudice qui pourrait atteindre plusieurs millions d'euros. Une rencontre entre Donald Trump et Volodymyr Zelensky. Elle devrait se dérouler la semaine prochaine à l'occasion du sommet de l'OTAN en Turquie. Le président américain qui devrait ensuite discuter avec le président russe Vladimir Poutine. Et puis en terminant sport, le football. Et après le match de l'équipe de France contre le Paraguay en 8e de finale de la Coupe du Monde, la FFF a demandé à la FIFA l'annulation du carton jaune reçu par Michael Olise. En attendant, les 8e continuent. La Norvège élimine le Brésil de 2-1. Et puis l'Angleterre est venue à bout du Mexique 3-2. Excellent début de journée à tous.

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5: 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Bonjour à tous et on commence tout d'abord avec ce rebondissement dans l'affaire de la disparition de Delphine Jubilard. Cédric Jubilard aurait avoué avoir tué son épouse à ses avocats, une information dévoilée par la Dépêche. Dans une lettre manuscrite, il aurait ainsi reconnu sa culpabilité à 2 mois de l'ouverture du procès. On le rappelle, il avait été condamné en première instance à 30 ans de réclusion criminelle pour le meurtre de Delphine en décembre 2020 dans le Tarn. Dans le reste de l'actualité, plus de 10 000 personnes évacuées, 2 autres blessées. L'incendie poursuit sa progression dans les Pyrénées-Orientales. Ce feu gigantesque a déjà parcouru 4 500 hectares de terrain. Il est attisé par le vent, les fortes chaleurs, mais surtout par une sécheresse de l'air exceptionnellement élevée. Et face à la propagation des flammes, plus de 10 500 résidents du massif des Aspres et d'Isle-sur-Tête ont dû être évacués. Un sinistre qui perturbe également le Tour de France. L'étape de ce lundi aura bien lieu, mais elle devra se dérouler sans public et notamment à l'arrivée. En attendant, il fait de nouveau très chaud. 16 départements sont en alerte orange canicule sur la façade ouest du pays et dans le sud-est. Et le thermomètre pourrait monter à certains endroits jusqu'à 40 degrés. Elle prendra la parole le soir même. Marine Le Pen, qui entre dans une semaine décisive pour son avenir politique, sera l'invitée du 20h de TF1 demain soir, jour où la chef de file des députés du Rassemblement National sera fixée sur son sort dans l'affaire des assistants parlementaires du FN. Elle risque une peine de plus de 2 ans d'inéligibilité qui la priverait d'une candidature à l'élection présidentielle de 2027. Le bilan s'aggrave encore au Venezuela après le double séisme du 24 juin dernier. Plus de 3 300 personnes sont mortes selon les autorités locales. Et puis on termine avec la Coupe du monde de football et la suite des 8e de finale. Ça passe dans la douleur pour l'Angleterre qui l'emporte 3-2 face au Mexique. Un peu plus tôt, la Norvège a fait l'exploit d'éliminer le Brésil. Score final 2-1. Excellent début de matinée à tous.
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9: Bonjour à tous. Cédric Jubilard a reconnu sa responsabilité dans la disparition de son épouse Delphine. C'est ce que révèle ce matin le journal La Dépêche. Delphine Jubilard, qui a disparu en décembre 2020 à Cagnac-les-Mines dans le Tarn, et le plaquiste aurait donc avoué les faits dans une lettre manuscrite adressée à son avocat. Il n'a en revanche donné aucun détail sur comment il a tué son épouse ni où il a caché son corps. Il dit réserver ses informations à la justice selon ses deux avocats. Un rebondissement qui intervient 2 mois avant l'ouverture de son procès en appel. On le rappelle, il avait été condamné en première instance à 30 ans de réclusion criminelle. L'actualité ce matin, c'est également cet incendie dans les Pyrénées-Orientales qui continue. Le feu qui s'est déclaré à Trévillac ce week-end a parcouru environ 4600 hectares et 26 communes ont été invitées à évacuer. Plus de 10 000 personnes sont concernées. 5 personnes ont été blessées, dont un sapeur-pompier. Un incendie qui impacte aussi la 3e étape du Tour de France. Les coureurs doivent s'élancer de Granollers pour arriver aux Angles. Et si le parcours est maintenu, la course se fera sans public ni caravane dans sa partie française. Et c'est tout le sud-est de la France qui est sous la menace des incendies. 7 départements sont placés aujourd'hui en vigilance rouge pour un risque très élevé de feux de forêt. 41 autres territoires sont quant à eux en vigilance orange pour un risque évalué élevé. En parallèle, 16 départements de l'ouest et du pourtour méditerranéen sont en vigilance orange canicule aujourd'hui. Les températures grimperont encore fortement avec 31 degrés attendus à Strasbourg, 35 à Paris, 38 à Perpignan. Sébastien Lecornu, de nouveau sous la menace d'une motion de censure. Elle doit être examinée aujourd'hui par l'Assemblée. Motion qui a été déposée par les écologistes pour dénoncer la gestion de la canicule du mois de juin. Et puis le carton jaune de Michael Olise en 8e de finale de la Coupe du Monde ne passe pas. La Fédération française de football a demandé à la FIFA l'annulation de l'avertissement reçu lors de la victoire de la France contre le Paraguay, alors que les images montrent que le Français ne touche pas son adversaire. Excellent début de matinée à tous.
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11: La 3e édition du RAID, un événement qui a rassemblé 30 collégiens de tous les collèges de Saint-Nazaire. Ces jeunes 6e et 5e faisant partie de l'association Escalado ont participé au RAID pendant le Brevel pour les occuper. Car oui, eux n'ont pas eu l'inquiétude des épreuves de fin d'année. Pendant la journée, les élèves ont découvert plusieurs lieux comme la MDA, Maison des Adolescents, le VIP, le théâtre, la source et aussi la tribu. Ces associations ont accueilli les jeunes dans leur excursion pour répondre à leurs questions. Nous avons donc interrogé la source pendant l'accueil sur l'histoire de leur structure. Maxime Evin a répondu à nos questions.
12: Pourquoi avez-vous décidé d'accueillir le RAID ?
13: C'est un bon moyen pour les jeunes qui ne connaissent pas la source de la découvrir. Et puis qu'on travaille en partenariat avec Escalado et autres, donc c'est toujours bien de mener des actions à plusieurs.
12: Est-ce que c'est la première année que vous accueillez le RAID ?
13: Je crois que c'est la 3e. Je crois que c'est la 3e année, ouais.
14: Est-ce qu'il y a d'autres sources en France, à part cette entreprise, cet endroit-là ? Est-ce qu'il y en a d'autres ?
13: Alors, on est un service municipal. Ça veut dire qu'on n'est pas une entreprise. On dépend de la mairie, de la municipalité. Il doit y avoir d'autres lieux d'accueil des jeunes, peut-être un petit peu différents d'ici. Nous, la particularité, c'est qu'on a plusieurs portes d'entrée.

0: Ça peut être sur les projets, on en parlait tout à l'heure, sur la gestion du stress, le côté santé, voilà. Peut-être que d'autres endroits n'ont pas toutes ces possibilités-là.
1: Grâce au RAID, les collégiens s'amusaient et ont découvert la ville au lieu de s'ennuyer en classe. Nous pouvions l'entendre avec deux jeunes qui ont répondu à nos questions aussi. Qu'est-ce que tu as trouvé d'intéressant pour l'instant ?
2: Qu'on découvre de nouveaux lieux avec de nouvelles personnes qui nous apprennent de nouvelles choses sur ces lieux.
1: Et c'est quelle activité que tu as préférée ?
2: Pour l'instant, c'était le théâtre.
1: Okay. Et qu'est-ce que tu as découvert à travers toute cette aventure ?
2: Que le théâtre, c'était pas une... un théâtre à la base et que la MDA ça peut accueillir un peu tous les sortes d'ados et que c'est super cool de faire ça avec des amis et des copains.
1: Qu'est-ce que t'as trouvé d'intéressant pendant le raid ?
3: On a appris plein de choses.
1: Est-ce que t'as une activité là pour l'instant que t'as préférée ?
3: Je sais pas, j'ai bien aimé les deux.
1: Et qu'est-ce que t'as découvert ?
3: Je savais pas trop comment ça fonctionnait avant la MDA, donc j'ai découvert ça. Et le théâtre, il y a peut-être sur les photos qu'on devait trouver, on nous disait ce que c'était et j'ai appris des trucs là-dessus.
1: Tout l'été, Escalado propose des activités pour les ados.
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3: Je reviens de mon premier voyage dans l'espace, ça s'est très bien passé, j'ai la station internationale, c'était super, magique.
4: Quel animal avez-vous découvert pendant votre exploration?
5: Du coup, dans un des centres naturels de ma ville, j'ai découvert un vieux squelette d'un dinosaure encore inconnu qui date de l'époque du Paléolithique.
4: J'étais très stressée. Plus je nageais, plus je stressais. Mais à la fin, j'ai quand même réussi à être top 1.
6: Quel âge avez-vous et depuis combien de temps faites-vous la motocross?
7: J'ai 25 ans et ça fait 12 ans que je pratique de la motocross. En fait, cette compétition, ça a vraiment été vraiment très compliqué, mais franchement, je trouve que j'ai très bien réussi. La compétition, vraiment, elle était très, très cardio et... je suis plutôt ravie.
8: Bonjour, moi je m'appelle Jules, j'ai 25 ans et je suis un rappeur français.
9: Et moi c'est Tiakola, j'ai aussi 25 ans et on vient de sortir avec Jules un album qui s'appelle Rêver avec 9 titres autour de la mer et de Saint-Nazaire.

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1: Les bombes tombent, les nazis arrivent. C'est le chaos dans toute la ville. Les soldats se préparent à tirer.
2: Les nazis sont là!
1: Les habitants hurlent, les ennemis détruisent tout sur leur passage. Partout, les immeubles tombent. Il y a de plus en plus de victimes. Il y a beaucoup de gravats dans les rues. Les bruits de coups de feu sont assourdissants. La maison d'Éléonore, d'Ethan et de leur mère Rosa est en ruine. Rosa a 35 ans. Elle est intelligente et terriblement inquiète pour ses enfants. Éléonore, elle a 12 ans. Et avec son frère Ethan, ils ont 5 ans d'écart. Elle est curieuse et très intelligente, tandis que lui est très sportif. Leur chien Rocky est renifleur de nourriture non périmée. Sans une boîte de conserve, la famille est malheureuse et justement, il n'y en a plus dans la cave.
3: Nous devons partir, la situation est grave,
1: dit Éléonore.
3: Nous devons fuir la ville et cette guerre au plus vite.
4: Devons-nous aller chercher de la nourriture?
1: Demande Ethan.
2: Tu es fou, c'est du suicide, dit la mère.
3: C'est peut-être du suicide, mais nous sommes obligés de reprendre des forces pour survivre. Nous avons une longue route à faire pour arriver en Suisse.
4: Sortant prudemment dans la rue, ils voient un magasin à moitié en ruine. Le fond était détruit et le gérant leur dit qu'il ne restait pas grand-chose. Ils achètent tout de même du pain, du lait, du saucisson et du fromage. Ils reprennent la route. Devant eux, la ville est un champ de ruines. Ils allaient sortir de Saint-Nazaire quand ils voient une voiture. C'est Louis, le copain d'Ethan. Ils allaient partir avec sa mère quand il l'a vue. « Que faites-vous ici? Où est ton père ?»
5: demanda Ethan.
1: « Bah, il est mort. »«
2: Vous avez de la place ?»
5: demanda Rosa.
2: « Nous voulons aller en Suisse. »«
5: Oui ?» dit Sandrine, la maman de Louis.
3: « Mais nous nous arrêtons à Nantes. Nous pouvons au moins vous y emmener. Là-bas, on vous présentera Thibaut. » C'est un ami qui pourra peut-être vous aider à finir votre voyage.
2: Ils prennent alors la route, mais arrivés au bord de la Loire, le pont était détruit. Ils devront passer par la route principale et éviter les troupes sur le chemin. Une fois à Nantes, Thibaut accepte de les aider et leur propose de venir dans son camion pour y passer la nuit.
3: Ouais !
2: Hurlent en chœur Éléonore et Ethan.
3: La famille quitte Louis et Sandrine avec émotion quand le chien aboie vers le coffre rempli de conserve. Thibaut est contrebandier. Il vend de la marchandise sans l'autorisation des officiers allemands. Rosa demande à Thibaut de manger.
1: D'accord,
3: répond-il.
1: Mais dépêchons-nous si nous voulons atteindre la frontière rapidement. Mangez ! Pendant ce temps, je roulerai.
4: Au bout de quelques kilomètres, tout le monde dort. Après avoir dégusté les boîtes de conserve, Thibaut manquait de 8 heures de sommeil à cause de la route et n'avait pas mangé. Il décide de s'arrêter pour se reposer un peu.
2: Au matin, à quelques kilomètres de la Suisse, les aboiements du chien réveillent tout le monde. Des aboiements suivis d'un grognement sourd. C'est les Allemands! Oh non!
5: Alors Rosa.
4: Ouvrez ou on enfonce la porte.
2: Vite! Il faut partir! Annonce Thibaut.
3: Il fait alors demi-tour pour les contourner. Suivi de près des soldats qui enfourchent leur sidecar, mitraillette à la main. Après un kilomètre, il les sème. Enfin, c'est ce qu'il croit. C'est alors qu'il entend les coups de feu venir vers eux. Thibaut leur dit qu'il y a un pistolet dans la caisse à orange.
1: En effet, mais qui allait s'en servir? Ethan avait déjà vu son père en utiliser.
3: Il faut tirer dans le pneu du premier motard,
1: dit Éléonore. Ethan prend le pistolet avec audace et tire. Pan! Le pneu éclate. Ceci fait tomber l'Allemand de sa mobilette et fait un strike sur les autres militaires. Le camion de Thibaut prend de l'avance. Il ne reste plus que 5 km avant la Suisse.
2: Ethan tire une nouvelle balle sur le réservoir d'essence d'un autre sidecar. Boum! Malheureusement, l'explosion crève le pneu de leur véhicule.
1: Sortez tous, je ne contrôle plus rien!
2: Crie Thibaut.
1: Le camion va tomber dans le ravin.
2: Tout le monde saute et court vers la forêt. Mais tout à coup, un coup de feu retentit. Ils pensent qu'ils l'ont esquivé, mais le chien se fait toucher à la patte. Ethan porte Rocky dans ses bras.
6: « Pas de Suisse en vue !»
2: crie la maman. Il court à toute allure, mais Ethan traînasse.
3: « Plus vite, Ethan !»
2: Enfin, tout le monde est sauvé. Ils passent la frontière.
1: « Venez vite !»
2: crie un juif réfugié.
1: « Je vous accueille chez moi, j'ai des bandages pour votre chien. »
2: Une fois sur patte, Rocky détecte un beau bout de viande qu'ils dégustent tous ensemble.

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1: Qu'est-ce qu'il fait? Qu'est-ce qu'il a? Qui c'est celui-là?
2: Louisia, Céleste, Mégane, Mélissa et Margot, toutes cinq collégiennes à Pierre-Norange, vont tenter de découvrir qui est ou qui était Mary Phelps Jacob. Alors ça te parle, Margot, une idée?
3: Bah, elle est peut-être américaine ou anglaise, mais autrement, je sais pas.
2: D'accord, donc je vais te laisser réfléchir parce que ça va pas me suffire, américaine ou anglaise. T'imagines bien toutes les américaines et toutes les anglaises qu'il y a. Je vais pas me contenter de ça, hein. Non. Une idée peut-être pour Mégane?
4: Non, pas du tout.
2: Pas d'idée. Elle vous inspire pas, cette dame-là, hein. Céleste, une idée pour Mary Phelps Jacob? Pourquoi je serais allée la chercher, elle, dans le dictionnaire?
5: Bah, je sais pas, peut-être que ce serait une inventrice.
2: Ah, elle aurait inventé quelque chose et elle aurait inventé quoi?
5: Là, je sais pas.
2: Allez, on te laisse un peu réfléchir. Louisia, est-ce que tu as une idée pour cette Mary Phelps Jacobs?
6: Non, je sais pas.
2: Pas inspirée non plus?
6: Non. Bah, je mettrais peut-être la même idée que Céleste.
2: Quelqu'un qui aurait inventé quelque chose?
6: Oui, peut-être. Ou bah, une femme historique, peut-être.
2: Et elle aurait inventé quoi?
6: Je sais pas du tout.
2: Tu sais pas du tout. Margot, est-ce que ça y est, ça commence à venir ou pas?
3: Là, c'est peut-être une chimiste ou une actrice?
2: Alors là, on part dans deux idées totalement différentes. Une actrice que tu aurais peut-être déjà vue dans un film?
3: Non.
2: Une actrice qui serait toujours vivante ou pas?
3: Bah, sûrement morte.
2: Sûrement morte. Ah, pourquoi sûrement morte?
3: Bah, je sais pas. C'est comme l'a dit Céleste, une personne historique.
2: D'accord. Oui, enfin, on peut être dans l'histoire et pas être encore mort, hein. Voilà, tu vois, il y a des présidents qui sont entrés dans l'histoire et qui sont pas morts. Donc pour toi, c'est quand même une personne qui est décédée. Et du coup, elle aurait été soit actrice, soit chimiste. Mélissa, toujours pas d'idée? Non, toujours pas d'idée. Mégane, pas d'idée. Céleste, sur l'invention. Alors je peux vous dire aussi que ça vous concerne ou ça vous concernera tout à un moment ou à un autre, l'invention de cette dame.
5: Elle a inventé le travail.
2: Elle a inventé le travail. Bah, ça vous concernerait déjà, puisque vous travaillez déjà à l'école.
6: Peut-être le droit de vote, non?
2: Elle aurait inventé le droit de vote ou elle aurait peut-être contribué au droit de vote pour les femmes?
6: Oui.
2: D'accord, je garde cette idée. C'est intéressant. Céleste?
5: Non, je sais pas.
2: Et alors, le droit de vote, ça t'inspire pas trop?
5: Un petit peu, mais quand même. Enfin, je suis un peu d'accord avec Lucia, je pense.
2: Ça pourrait être ça. Bon, alors, les filles, comment vous dire?
7: C'est pas ça.
5: On est à côté de la plaque.
2: Voilà, j'aime bien l'avoir de plusieurs manières, comme ça, quand vous trouvez pas, ça me donne d'autres termes à utiliser. C'est ça, vous êtes un peu à côté de la plaque, quoique vous étiez pas si mal parti quand vous avez parlé d'inventrice. Après, quand vous avez parlé du droit de vote des femmes, bon, c'était pas tout à fait ça, mais c'est quelqu'un qui était très engagé, puisque Mary Phelps Jacob, elle est aussi connue sous le nom de Caress Crosby. Elle est née à La Nouvelle-Rochelle le 30 avril 1891 et elle est morte en 1970. C'était une éditrice, un écrivain, une activiste américaine qui a inventé le soutien-gorge en 1913. Respect.
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9: Salut, je m'appelle Arthur, j'ai 14 ans et j'habite à Saint-Liphard. Si je devais me décrire, je dirais que je suis sympathique. Ce que j'aime dans la vie, c'est le jardinage, regarder la télé et cuisiner. Ma spécialité, ce sont les courgettes à la bolognaise, une recette que j'ai inventée. J'aime aussi les loisirs créatifs. Je fais des tableaux, des sculptures et des gommettes. Je pratique aussi un sport, le karaté. Ça me permet de me défouler. Et j'ai comme objectif de rattraper le niveau de ma sœur. Je ne devrais pas avoir trop de mal parce qu'elle vient d'arrêter. Si je devais manger un truc tous les jours, ce serait une pizza. Mais heureusement, je ne le fais pas, car ce ne serait pas très bon pour ma santé. L'endroit que j'aime le plus, c'est la Vendée, car il y a beaucoup de membres de ma famille qui habitent là-bas. Merci de m'avoir écouté. C'était Arthur dans la tribu. Je vous laisse avec ma chanson préférée à nos souvenirs de trois cafés gourmands.

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4: Bonjour à tous. C'est un véritable coup de tonnerre. Près de 6 ans après la disparition de Delphine Jubilard dans le Tarn, Cédric Jubilard aurait reconnu sa responsabilité à ses avocats, une information dévoilée par la Dépêche. Le plaquiste aurait donc avoué les faits dans une lettre manuscrite. Il expliquerait qu'une nouvelle dispute a éclaté entre lui et Delphine ce jour-là. Il n'a en revanche donné aucun détail sur comment il a tué son épouse, ni où il a caché son corps. Il dit réserver ses informations à la justice, selon ses deux avocats. Un rebondissement qui intervient 2 mois avant l'ouverture de son procès en appel. Et Jérôme Barella a été extrait de sa cellule ce matin, selon BFM TV. Le principal suspect dans la mort de Liana dans le Gers doit en effet participer à une perquisition au sein de son domicile. D'importants moyens de gendarmerie sont déployés sur place. L'actualité ce matin, c'est également Laurent Nunez attendu sur le front de l'incendie dans les Pyrénées-Orientales. Le ministre de l'Intérieur doit se rendre sur place dans l'après-midi alors que les flammes progressent toujours. Elles ont parcouru plus de 4600 hectares depuis ce week-end. Plus de 10 000 personnes ont été évacuées. Des incendies également dans l'Hérault. Plus de 30 départs de feu ont été constatés dans le département ce dimanche. Le préfet demande d'ailleurs aux employeurs de libérer les pompiers volontaires. Des feux attisés notamment par les fortes températures et ça ne devrait pas s'améliorer. 16 départements sont en alerte orange canicule sur la façade ouest du pays et dans le sud-est. Et le thermomètre pourrait monter à certains endroits jusqu'à 40 degrés. Une foule immense à Téhéran. Le cortège funèbre de l'ayatollah Ali Khamenei a débuté ce matin dans les rues de la capitale iranienne. Il s'agit du 3e jour de ses funérailles d'État conçues comme une démonstration de force et d'unité par le pouvoir. Et puis le Tour de France. Hier, c'est Isaac Del Toro, coéquipier de Tadej Pogacar, qui s'est imposé à Barcelone. Aujourd'hui, le peloton arrive en France, mais c'est une arrivée perturbée par les incendies dans les Pyrénées-Orientales. Si le parcours est maintenu, la course se fera sans public ni caravane dans sa partie française. Excellente matinée. À tous.
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7: La 3e édition du RAID, un événement qui a rassemblé 30 collégiens de tous les collèges de Saint-Nazaire. Ces jeunes 6e et 5e faisant partie de l'association Escalado ont participé au RAID pendant le Brevel pour les occuper. Car oui, eux n'ont pas eu l'inquiétude des épreuves de fin d'année. Pendant la journée, les élèves ont découvert plusieurs lieux comme la MDA, Maison des Adolescents, le VIP, le théâtre, la source et aussi la tribu. Ces associations ont accueilli les jeunes dans leur excursion pour répondre à leurs questions. Nous avons donc interrogé la source pendant l'accueil sur l'histoire de leur structure. Maxime Evin a répondu à nos questions.
8: Pourquoi avez-vous décidé d'accueillir le RAID ?
9: C'est un bon moyen pour les jeunes qui ne connaissent pas la source de la découvrir. Et puis qu'on travaille en partenariat avec Escalado et autres. Donc c'est toujours bien de mener des actions à plusieurs.
8: Est-ce que c'est la première année que vous accueillez le RAID ?
9: Je crois que c'est la troisième. Je crois que c'est la troisième année, ouais.
10: Est-ce qu'il y a d'autres sources en France, à part cette entreprise, cet endroit-là ? Est-ce qu'il y en a d'autres en France ?
9: Alors, on est un service municipal. Ça veut dire qu'on n'est pas une entreprise. On dépend de la mairie, de la municipalité. Il doit y avoir d'autres lieux d'accueil des jeunes, peut-être un petit peu différent d'ici. Nous, la particularité, c'est qu'on a plusieurs portes d'entrée. Ça peut être sur les projets, on en parlait tout à l'heure, sur la gestion du stress, le côté santé. Voilà. Peut-être que d'autres endroits n'ont pas toutes ces possibilités-là.
7: Grâce au RAID, les collégiens s'amusaient et ont découvert la ville au lieu de s'ennuyer en classe. Nous pouvions l'entendre avec 2 jeunes qui ont répondu à nos questions aussi.
11: Qu'est-ce que tu as trouvé d'intéressant pour l'instant ?
12: Qu'on découvre de nouveaux lieux avec de nouvelles personnes qui nous apprennent de nouvelles choses sur ces lieux.
11: Et c'est quelle activité que tu as préférée ?
12: Pour l'instant, c'était le théâtre.
11: Okay. Et qu'est-ce que tu as découvert à travers

0: Ou bah toute cette aventure.
1: Que le théâtre c'était pas un théâtre à la base et que la MDA ça peut accueillir un peu toutes les sortes d'ados et que c'est super cool de faire ça avec des amis et des copains.
0: Qu'est-ce que tu as trouvé d'intéressant pendant le raid?
2: On a appris plein de choses.
0: Est-ce que tu as découvert, enfin, est-ce que tu as une activité là pour l'instant que tu as préférée?
2: Je sais pas, j'ai bien aimé les deux.
0: Et qu'est-ce que tu as découvert?
2: Je savais pas trop comment ça fonctionnait avant la MDA, donc j'ai un peu, j'ai découvert ça. Et le théâtre, il y a peut-être, sur les photos qu'on devait trouver, on nous disait ce que c'était et j'ai appris des trucs là-dessus.
0: Tout l'été, Escalado propose des activités pour les ados.
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6: Trois candidats dans un mouchoir de poche, mais on se régale. C'est du beau jeu, ça. Vérat.
7: Soprano Paul Mirabel, Squeezie McFly et Carlito.
6: Pardon? Quelle est votre réponse?
7: 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Marchand, Angèle, Lenny Kravitz, Greta Thunberg, François Hollande, Philippe Etchebest, Billy Eilish, Wendy Renard, Nikos Aliagas, Barack Obama, Cyril Lignac, Teddy Riner, Julien Doré-Loine, Thomas 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
11: Bonjour, aujourd'hui nous accueillons deux personnages bien différents et pourtant ils vont devoir débattre l'un l'autre sur des idées bien différentes aussi. Nous accueillons Monsieur le Carleur.
12: Bonjour.
11: Bienvenue dans l'émission. Alors monsieur, que faites-vous ici? Quelles sont vos intentions?
12: Alors, mes intentions sont d'éliminer la moquette et tout autre type de sol qui ne sont pas du carrelage. Parce que, la jeunesse, en ce moment, elle est fragile, voilà, il faut se le dire, et ils ne veulent plus avoir les pieds froids. C'est pour ça que, du coup, ils veulent plus marcher sur du carrelage. Mais, moi, je trouve que marcher avec les pieds froids, ça augmente la résistance à toute épreuve, quoi. Et du coup, la moquette, moi, je trouve que c'est trop doux et tout pour cette jeunesse fragile qui est... voilà, quoi. Et il faut que la jeunesse se passionne du carrelage, parce qu'en plus, c'est un sol qui est très solide, du coup, voilà.
11: Très bien, merci. Et nous accueillons également une basket Nike... Enchantée.
13: Bonjour.
11: Bienvenue dans l'émission. Alors vous, que défendez-vous? Quelles sont vos idées?
13: Alors moi, je suis venue parce qu'on m'a demandé si je pouvais être interviewée. J'ai dit oui. Et ma mission ici, comme je suis une basket Nike, vous imaginez bien, je vais faire de la pub pour Nike. Et puis, j'aimerais aussi ajouter une petite plainte contre tous les gens qui jettent leur basket à l'âge de 10 ans, en moyenne. Mais je crois que ce n'est pas la question aujourd'hui.
11: Tout à fait. Donc la question du jour est... Peut-on marcher avec des baskets Nike de 10 ans ou moins sur du carrelage? Le débat est lancé. Le carreleur, vous commencez.
12: Moi, je n'ai rien contre, hein, mais bon, c'est mieux de marcher pieds nus sur du carrelage parce que, comme je l'ai dit, ça permet d'avoir les pieds froids. Moi, je trouve ça infiniment mieux parce que, la jeunesse, c'est des gros fragiles, quoi.
13: Oui, mais est-on obligé de rendre la jeunesse moins fragile? Moi, je ne pense pas que ce soit un problème de marcher avec des baskets Nike sur du carrelage. Les baskets Nike sont très confortables et sur un carrelage, un sol dur et lisse, comme vous l'avez dit vous-même, c'est très agréable.
12: Oui, d'accord. Mais bon, après, toi, est-ce que tu peux marcher genre sur du carrelage? Après, oui, je crois que c'est le seul sol sur lequel tu peux marcher vu que t'es un peu vieille et tout. Mais que le bitume, c'est un peu compliqué, quoi. Mais...
13: Excusez-moi, voilà. Monsieur, mais je suis encore dans la fleur de l'âge. Je peux tout à fait marcher sur du bitume.
11: Ne soyons pas insultants. Restons... aimable.
13: Bien sûr. Quoi qu'il en soit, je peux marcher sur n'importe quel sol, mais c'est vrai que c'est très agréable de marcher sur du carrelage. Et faut-il être contre ou pour? Je ne crois pas qu'il y ait vraiment de questions à se poser pour pourquoi est-ce qu'on est contre.
12: Moi je suis un peu contre quand même parce que ça salit le carrelage et en fait c'est pas bien parce que le carrelage c'est sacré et il faut toujours garder sa propre.
13: Mais justement, c'est le principe du carrelage, c'est que ça se nettoie très facilement.
12: Oui, mais quand même, le carrelage, c'est sacré. Alors oui, c'est toujours mieux que de la moquette. Mais moi, je dis que si on allait marcher en basket sur de la moquette, plus personne ne voudrait marcher sur de la moquette. Et donc, Voilà.
11: Oui, mais n'y aurait-il pas différents types de carrelage sur lesquels on peut marcher en basket?
12: Non, parce que le carrelage doit toujours rester propre.
13: Eh bien, au moins, vous avez un avis très tranché sur la question, monsieur.
11: Eh bien, merci pour cet échange très fourni en informations. Je vous souhaite une bonne fin de journée.
13: Vous de même.
11: Au revoir.
12: Au revoir.

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0: Bonjour à tous, Gabin, donc moi, Étienne, Néo et Franco vont vous présenter ce podcast sur les rêves.
1: Ce podcast est basé sur l'exposition du Centre d'art contemporain nazérien, Le Grand Café. Salut Gabin, on parle aujourd'hui du rêve, et qu'est-ce que tu en penses en fait du rêve pour toi? Qu'est-ce que c'est le rêve?
0: Pour moi, un rêve est un mélange d'événements vécus ou vus, qui crée une dimension féerique.
1: Et est-ce que tu te souviens d'un rêve que tu as fait dernièrement ou qui revient souvent?
0: J'ai un rêve qui m'a marqué. C'était un rêve là où je suis en fin du monde et je fais partie des derniers survivants. Jupiter s'écrase sur Saturne qui crée une onde sismique qui tua quasiment tous les humains et dérégla la gravité des planètes restantes. Je me réveilla.
1: Ok, t'as des rêves bien augmentés, dis donc. Salut Néo, pour toi, qu'est-ce que c'est un rêve?
2: Un rêve, c'est un mélange d'éléments vécus et de traumatismes mis en scène pendant qu'on dort.
1: Est-ce que tu te souviens d'un rêve que t'as fait dernièrement ou pas?
2: J'ai jeté dans une barque avec mon père et mon petit frère. Il y avait mes deux chats qui sont maintenant morts. Et on arrive à une espèce d'île déserte avec de l'herbe pas trop loin de la berge. On accoste et on marche sur l'île, sauf que un de mes chats glisse. Et tombe dans l'eau et on n'arrive pas à le récupérer. Il finit par récupérer la berge et puis il se fait emporter par le courant. Ou si mon père arrive à le sauver, ou si il va atteindre la berge.
1: Et ensuite tu te réveilles?
2: Ouais, après je me réveille.
1: Ok, merci.
3: Just like not prepared and just not prepared for the real world. I can only hope that it's just, it can be better, but that's not the reality of it.
2: Du ventre maternel jusqu'à la toute dernière nuit du vieil homme, l'être humain rêvera. Les rêves peuvent être le point de départ d'une aventure incroyable. Quête de sens, contact avec le soi profond, cheminement psychologique ou spirituel, etc.
4: Pour les psychanalystes, les rêves viennent symboliser des enjeux inconscients pendant l'éveil. Selon Sigmund Freud, les rêves représentent des désirs refoulés dans l'inconscient qui généraient trop d'angoisse s'ils étaient simplement conscients. Pour Freud, les rêves seraient une tentative d'accomplissement de ces désirs.
1: Pour Carl Gustav Jung, les rêves permettent d'être en contact avec la soi profond, l'âme. Le langage du rêve se présente sous une forme symbolique primitive. Il faut tirer du sens des symboles en lien avec le vécu de la personne.
0: Donc les rêves sont à la fois universels et singuliers, incompréhensibles et porteurs de messages clairs.
5: There's an explicit drainage where I will be able to put.
2: J'ai trouvé l'exposition assez touchante car les streamers qu'on voyait n'avaient presque pas d'amis et les seuls qu'ils avaient, ils les voyaient rarement.
1: L'exposition était instructive et émouvante sur la vie d'un sleep streamer.
4: Pour moi, l'exposition était intéressante car elle nous donne un point de vue différent de comment il y a des gens qui ont besoin d'être en contact avec des autres gens, même pendant leur sommeil.
0: L'exposition était émotionnelle car des sleep streamers ont besoin de sous et de parler ou avoir de la compagnie car ils trouvent qu'ils n'ont pas d'amis, en particulier l'homme avec son chien qui n'a que lui pour parler.

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2: Lola, Ninon, Manon et Swan, collégiennes à Jean Moulin, vont tenter de découvrir un mot, la définition d'un mot choisi pour elles par Lucas, Morgane, Léna, Lizzie et Audrin. Et ce mot, c'est chicon. Swan.
3: Ah, c'est quelqu'un qui est con.
2: C'est quelqu'un qui est con, d'accord. Et ce serait quoi la différence entre un con et un chicon?
3: Bah, il n'y a pas de différence, c'est juste le chic qui change tout.
2: Bah, si ça change tout, c'est que ça change aussi la définition.
3: Bah, je sais pas alors.
2: Pourquoi il y aurait deux mots?
3: Pour faire plus long.
2: Pour faire plus long. Une autre idée du côté de Ninon?
4: Bah, j'ai deux idées, mais il y en a une que je vais pas dire.
2: D'accord, parce qu'elle elle est pas formulable à voix haute?
4: Non.
2: Encore moins devant un micro?
4: Non.
2: D'accord, et ben alors dis ton idée qu'on peut dire.
4: Bah, pour moi, ça serait un poisson.
2: Un poisson, d'accord. Quel type de poisson?
4: Un petit poisson.
2: Un petit poisson qu'on trouverait par chez nous, plutôt rivière, mer?
4: Mer, dans les beaux océans, enfin près du corail, enfin des corails.
2: D'accord, des coraux, du coup. D'accord, très bien. Un petit poisson, genre avec des couleurs sympas?
4: Oui.
2: Lola?
5: C'est un cochon qui est nain.
2: Un cochon nain, un chicon?
5: Oui.
2: Très bien. T'en as déjà vu?
5: Non.
2: T'aimerais bien en avoir parce qu'il paraît que ça se fait maintenant hein, d'avoir des cochons comme animaux domestiques.
5: Ah non.
2: Ah non, ça ira, merci. Swan, une autre idée?
3: Bah moi j'aurais plus dit un requin.
2: Un requin, d'accord, donc on reste dans la mer, mais alors là on change de gabarit?
3: Bah oui, parce que je sais pas, chicon ça fait un peu comme charcuterie.
2: Ou comme chiquet, attention je vais te chiquer, c'est ça?
3: Oui.
2: Ok, donc un requin, genre un gros et pas très sympa?
3: Oui.
2: Ninon, une autre idée?
4: Bah pour moi je suis quasi sûre que c'est un animal.
2: Un animal?
4: Un animal.
2: Mais plutôt poisson?
4: Oui.
2: Manon, une idée?
5: Bah peut-être une sorte de d'animaux, mais plutôt domestique.
2: Quel type d'animal domestique?
5: Un chien.
2: Un chien, ce serait une race de chien?
5: Bah je sais pas trop parce que comme chi, ça me fait penser à chien.
2: D'accord, bah ça pourrait être une race de chien. Lola?
5: Une maladie.
2: Une maladie et quel type de maladie?
5: La gastro.
2: Chicon, ce serait un autre mot pour gastro-entérite?
5: Oui.
2: Tu vas nous porter la poisse. Swan?
3: Bah moi, je reste dans le domaine animaux, mais j'aurais plus dit un cochon d'Inde.
2: Un cochon d'Inde. Alors, beaucoup d'idées hein, pour Chicon, puisqu'on a un petit poisson qui vivrait du côté des récifs coralliens. Nous aurions un requin, nous aurions un cochon, ou gabarit plus petit, un cochon d'Inde, ou nous aurions un animal de compagnie, peut-être un chien, ou une maladie proche de la gastro-entérite. C'est ça, j'ai tout dit?
3: Mais je pense que c'est pas du tout ça.
2: Ou un con aussi, pardon, excuse-moi Swan. Et donc vous pensez que ce n'est pas du tout ça, et vous avez raison sur ce coup-là, ce n'est pas du tout ça.
5: Ou quelqu'un qui t'énerve beaucoup?
2: Ah, moi, il n'y a jamais personne qui m'énerve beaucoup.
5: Moi aussi.
2: Alors, ou quelqu'un qui m'énerve beaucoup, bon, en attendant, ce n'est toujours pas ça. Le chicon, c'est le bourgeon de la chicorée de Bruxelles, ou alors, ça peut être, c'est assez proche de l'endive, mais ça se passe plutôt du côté de la Belgique. Ce serait l'endive belge, le chicon.
4: Bah, on est nul.
2: Ah non, l'important, c'est de participer.
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7: Bonjour à tous, c'est Flavie pour la radio La Tribu. Aujourd'hui, je voulais vous parler des mémoires du petit fanfaron de Jean Perruchot. Alors, je sais pas trop comment appeler l'objet, c'est une sorte de revue, mais avec un papier journal et agrafé. L'auteur écrit ses mémoires sous forme de petits paragraphes qui racontent différentes anecdotes de sa vie dans un ordre chronologique. On a l'enfance à Nantes, les sorties à Pornic en famille, les vacances à Groix, la passion pour le cinéma. Le tout accompagné de nombreux petits dessins en noir et blanc qui font très dessin de presse. J'ai trouvé les textes assez humoristiques et pleins d'ironie, par exemple quand il décrit son expérience en tant qu'apprenti. Il écrit avoir été renvoyé après avoir fait tomber le neveu du patron du premier étage d'un immeuble en construction. Bon, grosse bêtise, mais très drôle à lire. J'ai beaucoup aimé faire la comparaison entre les époques, puisque les événements se passent dans les années 50, à Nantes, et particulièrement du coup les descriptions de sa vie dans cette ville après-guerre, étant moi-même nantaise. C'était amusant de voir les similitudes de nos vies, même à plus de 50 ans d'écart, avec l'excitation des week-ends à la plage, le lèche-vitrine sur la rue Crébillon et le cinéma du 14A qui existe toujours. Et je trouve que le format de la revue est très sympa, les paragraphes sont pas énormes, ça rend le texte plus facile à lire. Les illustrations réalisées par Jean Perruchot lui-même rendent le texte plus vivant et sont souvent très drôles. Et pour finir, le format anecdote rend les mémoires beaucoup plus agréables à lire, la lecture devient rythmée et ça évite le côté ennuyeux qu'on pourrait s'attendre à avoir dans des mémoires. Cette idée de mémoire dès le départ me plaisait beaucoup et j'ai été vraiment satisfaite par le contenu. Il y a un côté rétrospectif mais aussi introspectif très appréciable, qu'on remarque dès le début par le titre « Mémoire d'un petit fanfaron ». Et d'ailleurs, ça m'a fait rire que l'auteur s'insulte lui-même dès le titre. Si je peux faire une petite conclusion, je dirais que ces mémoires m'ont vraiment plu, tant par la forme que par le contenu. Donc si vous voulez plus d'informations pour lire les mémoires d'un petit fanfaron, je vous conseille de vous rendre sur le compte Instagram de Jean Perrochaud. Voilà, c'était Flavie sur le 106.9, à bientôt.
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Mesdames, messieurs, j'espère qu'en écoutant ce beau disque, vous ne vous êtes pas ennuyés. Je l'espère. Je dis de ce beau disque parce qu'il a été enregistré par des techniciens vraiment consciencieux.

0: ça, certainement. On ne peut pas douter d'une chose évidente, et ça, c'est évident, car je voulais ne pas m'abandonner comme un simple rêveur.
1: De quoi parles-tu, mon chéri?
0: Du bonheur.
1: Parle du bonheur.
0: Eh oui.
1: Voyez-vous ça.
0: Je suis un peu comme un forçat qui parlerait de liberté, et je voudrais en vérité parler avec plus d'éloquence de ma nouvelle connaissance, mais je ne trouve rien sinon que c'est bien ça. Oui, c'est ça le bonheur, voilà, je suis fixé. Je sais enfin pourquoi, sur cette terre un jour on m'a placé. Maintenant tout va bien. Je sais enfin pourquoi, mon amour, je suis né. Je suis né pour aimer, pour t'aimer, c'est certain. Du matin jusqu'au soir et du soir au matin.
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1: Bonjour, bonjour à toutes et tous. 5 ans après sa mise en examen pour le meurtre de sa femme, les aveux de Cédric Jubilard. Dans une lettre adressée à son avocat, il a reconnu avoir tué Delphine en décembre 2020 dans le Tarn. Maître Pierre Debuisson va tenir une conférence de presse en début d'après-midi. Cédric Jubilard avait jusqu'ici toujours nié le meurtre de son épouse. Il devrait être prochainement entendu sur ses révélations, selon Le Parisien, qui indique également que le corps de Delphine, qui n'a jamais été retrouvé, se trouverait à quelques kilomètres de leur domicile. Ici, la Cagnac-les-Mines.

0: D'autres incendies également en cours. Dans la Drôme, 450 hectares ont brûlé près de 10. Le feu continue de progresser. Celui du Gard est fixé, 540 hectares parcourus. Et l'inquiétude est grande alors qu'un nouvel épisode de canicule s'installe sur le pays. 9 départements de l'Ouest basculent ce midi en vigilance orange, de la Vendée jusqu'aux Landes et au Lot. Il s'ajoute aux 7 départements déjà en alerte autour de la Méditerranée. On attend localement jusqu'à 40 degrés sur le Languedoc. Le foot enfin est l'un des chocs des huitièmes de finale de la Coupe du Monde ce soir. Portugal-Espagne à 21h. Et le vainqueur pourrait retrouver l'équipe de France en demi-finale en cas de victoire des Bleus face au Maroc jeudi soir en quart. Dans ces huitièmes, on suivra aussi dans la nuit États-Unis-Belgique. Voilà pour l'info. Bonne journée.
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3: La troisième édition du RAID, un événement qui a rassemblé 30 collégiens de tous les collèges de Saint-Nazaire. Ces jeunes 6e et 5e faisant partie de l'association Escalado ont participé au RAID pendant le brevet pour les occuper. Car oui, eux n'ont pas eu l'inquiétude des épreuves de fin d'année. Pendant la journée, les élèves ont découvert plusieurs lieux comme la MDA, Maison des Adolescents, le VIP, le théâtre, la source et aussi la tribu. Ces associations ont accueilli les jeunes dans leur excursion pour répondre à leurs questions. Nous avons donc interrogé la source pendant l'accueil sur l'histoire de leur structure. Maxime Evin a répondu à nos questions.
4: Pourquoi avez-vous décidé d'accueillir le RAID ?
5: C'est un bon moyen pour les jeunes qui ne connaissent pas la source de la découvrir. Et puis qu'on travaille en partenariat avec Escalado et autres. Donc c'est toujours bien de mener des actions à plusieurs.
4: Est-ce que c'est la première année que vous accueillez le RAID ?
5: Je crois que c'est la troisième. Je crois que c'est la troisième année, ouais.
6: Est-ce qu'il y a d'autres sources en France, à part cette entreprise, cet endroit-là ? Est-ce qu'il y en a d'autres ?
5: Alors, on est un service municipal. Ça veut dire qu'on n'est pas une entreprise. On dépend de la mairie, de la municipalité. Il doit y avoir d'autres lieux d'accueil des jeunes. Peut-être un petit peu différent d'ici. Nous, la particularité, c'est qu'on a plusieurs portes d'entrée. Ça peut être sur les projets, on en parlait tout à l'heure, sur la gestion du stress, le côté santé. Voilà. Peut-être que d'autres endroits n'ont pas toutes ces possibilités-là.
3: Grâce au RAID, les collégiens s'amusaient et ont découvert la ville au lieu de s'ennuyer en classe. Nous pouvions l'entendre avec deux jeunes qui ont répondu à nos questions aussi.
7: Qu'est-ce que tu as trouvé d'intéressant pour l'instant ?
8: Qu'on découvre de nouveaux lieux avec de nouvelles personnes qui nous apprennent de nouvelles choses sur ces lieux.
7: Et c'est quelle activité que tu as préférée ?
8: Pour l'instant, c'était le théâtre.
7: Okay. Et qu'est-ce que tu as découvert à travers toute cette aventure ?
8: Que le théâtre, c'était pas une... un théâtre à la base et que la MDA ça peut accueillir un peu tous les sortes d'ados et que c'est super cool de faire ça avec des amis et des copains.
7: Qu'est-ce que t'as trouvé d'intéressant pendant le RAID ?
9: On a appris plein de choses.
7: Est-ce que t'as une activité là pour l'instant que t'as préférée ?
9: Je sais pas, j'ai bien aimé les deux.
7: Et qu'est-ce que t'as découvert ?
9: Je savais pas trop comment ça fonctionnait avant la MDA, donc j'ai découvert ça. Et le théâtre, il y a peut-être sur les photos qu'on devait trouver, on nous disait ce que c'était et j'ai appris des trucs là-dessus.
3: Tout l'été, Escalado propose des activités pour les ados.
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12: Trois candidats dans un mouchoir de poche, mais on se régale! C'est du beau jeu, ça! Vérat.
13: Soprano Paul, Mirabel, Squeezie, McFly et Carlito.
12: Pardon? Quelle est votre réponse?
13: Marlène Schiappa, Lady Gaga, Omar Sy, Clara Luciani, Nicki Minaj, Florence Foresti, Taylor Swift, Mbappé, Emmanuel Macron, Donald Trump, Damso, Marion Cotillard, Katy Perry, Charles Leclerc, Léon Marchand, Angèle, Lenny Kravitz, Greta Thunberg, François Hollande, Philippe Etchebest, Billy Eilish, Wendy Renard, Nikos Aliagas, Barack Obama, Cyril Lignac, Teddy Riner, Julien Doré-Loan, Thomas Pesquet, Harry Potter, Yann Barthès, Inox, Tag, Lena, Situation, Adeline Champ, Brad Pitt.
12: Attention, octobre 1912. Quelle émission animalière, voici les principaux dirigeants massacrés.

0: Bien joué, 3 points.
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3: Attention, attention, ce sont de fausses interviews.
4: Bonjour, aujourd'hui nous accueillons deux personnages bien différents et pourtant ils vont devoir débattre l'un l'autre sur des idées bien différentes aussi. Nous accueillons Monsieur le Carleur.
5: Bonjour.
4: Bienvenue dans l'émission. Alors monsieur, que faites-vous ici? Quelles sont vos intentions?
5: Alors, mes intentions sont d'éliminer la moquette et tout autre type de sol qui ne sont pas du carrelage. Parce que, la jeunesse, en ce moment, elle est fragile, voilà, il faut se le dire, et ils ne veulent plus avoir les pieds froids. C'est pour ça que, du coup, ils veulent plus marcher sur du carrelage. Mais, moi, je trouve que marcher avec les pieds froids, ça augmente la résistance à toute épreuve, quoi. Et du coup, la moquette, moi, je trouve que c'est trop doux et tout pour cette jeunesse fragile qui est... voilà, quoi. Et il faut que la jeunesse se passionne du carrelage, parce qu'en plus, c'est un sol qui est très solide, du coup, voilà.
4: Très bien, merci. Et nous accueillons également une basket Nike. Enchantée.
6: Bonjour.
4: Bienvenue dans l'émission. Alors vous, que défendez-vous? Quelles sont vos idées?
6: Alors moi, je suis venue parce qu'on m'a demandé si je pouvais être interviewée. J'ai dit oui. Et ma mission ici, comme je suis une basket Nike, vous imaginez bien, je vais faire de la pub pour Nike. Et puis, j'aimerais aussi ajouter une petite plainte contre tous les gens qui jettent leur basket à l'âge de 10 ans, en moyenne. Mais je crois que ce n'est pas la question aujourd'hui.
4: Tout à fait. Donc la question du jour est... Peut-on marcher avec des baskets Nike de 10 ans ou moins sur du carrelage? Le débat est lancé. Le carreleur, vous commencez.
5: Moi, je n'ai rien contre, hein, mais bon, c'est mieux de marcher pieds nus sur du carrelage parce que, comme je l'ai dit, ça permet d'avoir les pieds froids. Moi, je trouve ça infiniment mieux parce que, la jeunesse est des gros fragiles, quoi.
6: Oui, mais est-on obligé de rendre la jeunesse moins fragile? Moi, je ne pense pas que ce soit un problème de marcher avec des baskets Nike sur du carrelage. Les baskets Nike sont très confortables et sur un carrelage, un sol dur et lisse, comme vous l'avez dit vous-même, c'est très agréable.
5: Oui, d'accord. Mais bon, après, toi, est-ce que tu peux marcher genre sur du carrelage? Après, oui, je crois que c'est le seul sol sur lequel tu peux marcher vu que t'es un peu vieille et tout. Mais que le bitume, c'est un peu compliqué, quoi. Mais...
6: Excusez-moi, voilà. Monsieur, mais je suis encore dans la fleur de l'âge. Je peux tout à fait marcher sur du bitume.
4: Ne soyons pas insultants. Restons aimables.
6: Bien sûr. Quoi qu'il en soit, je peux marcher sur n'importe quel sol. Mais c'est vrai que c'est très agréable de marcher sur du carrelage. Et faut-il être contre ou pour? Je ne crois pas qu'il y ait vraiment de questions à se poser pour pourquoi est-ce qu'on est contre.
5: Moi je suis un peu contre quand même parce que ça salit le carrelage. Et en fait c'est pas bien parce que le carrelage c'est sacré et il faut toujours garder sa propre.
6: Mais justement, c'est le principe du carrelage, c'est que ça se nettoie très facilement.
5: Oui, mais quand même, le carrelage c'est sacré. Alors oui, c'est toujours mieux que de la moquette. Mais moi je dis que si on allait marcher en basket sur de la moquette, plus personne ne voudrait marcher sur de la moquette. Et donc, voilà.
4: Oui, mais n'y aurait-il pas différents types de carrelage sur lequel on peut marcher en basket?
5: Non, parce que le carrelage doit toujours rester propre.
6: Eh bien, au moins vous avez un avis très tranché sur la question, monsieur.
4: Eh bien, merci pour cet échange très fourni en informations. Je vous souhaite une bonne fin de journée.
6: Vous de même.
4: Au revoir.
5: Au revoir.

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1: Bonjour à toutes et à tous et bienvenue dans la tribu pour ce podcast. Alors aujourd'hui nous sommes au Grand Café pour une exposition sur les rêves et précisément pour l'activité sur les streamers qui font du sleep streaming. Alors le sleep streaming est une pratique qui consiste à se filmer en dormant. Elle est apparue en 2020 pendant le confinement. Les gens la faisaient afin de chercher du contact social. Certains ont continué de la pratiquer pour gagner un peu plus d'argent à la fin du mois. Alors vous les gars, qu'est-ce que vous en pensez ? Toi Loris ?
2: Alors le sleep streaming, donc déjà peut-être pour contextualiser aux gens, on se trouve dans une pièce où on est assis sur une espèce de rond, il y a des coussins avec nous, et d'un côté tu as un écran qui peut diffuser des streamers qui font du sleep streaming voilà. Et d'un autre côté tu as un documentaire qui raconte justement la vie de ces personnes qui pratiquent le sleep streaming. Donc moi je trouve ça quand même assez étrange, assez dérangeant. Quand justement on voit les gens, les streamers en direct pendant qu'ils dorment, c'est assez dérangeant. Ouais, parce que le sommeil est quand même quelque chose qui est super intime, qui a un moment où on ressent plus rien, on sait pas ce qu'on fait, on sait pas qui y a autour, enfin ça dépend. Mais... Donc du coup voilà, je trouve ça super particulier et je connaissais pas.
1: C'est vrai que c'est assez spécial. Et toi Théodore, qu'est-ce que t'en penses ?
3: Bah moi je trouve ça très bizarre, parce que c'est pas quelque chose qu'on voit souvent, de voir des gens dormir. Moi je trouve ça dérangeant un peu, comme a dit Loris, parce que c'est un peu intime, dormir, tu contrôles pas ce que tu fais, bah se dire qu'il y a des gens qui te regardent en live, c'est un peu bizarre.
1: Je suis assez d'accord avec vous, c'est vraiment spécial. Puis en vrai, moi je serais pas capable de le faire hein, parce que internet, ça il y a vraiment, c'est un monde où il y a un peu de tout. Il peut y avoir des gens gentils et des gens assez avec des mauvaises intentions quoi. Donc je pense pas être capable de faire ça en sachant qu'il y a des gens, qu'il y a ce genre de type de personnes. Puis je vous rejoins là-dessus, hein, le sommeil c'est un truc qu'on est assez intime quoi, tu contrôles pas ce que tu fais. Aussi, à votre avis. C'est quel genre de personne qui peut regarder ça ?
2: Moi, je sais pas vraiment. Je pense que c'est des gens qui s'ennuient. Mais en même temps, je trouve ça tellement pas divertissant. Et il y a un côté voyeuriste. Enfin, c'est très particulier. Et je vois pas en quoi ça... les gens peuvent y trouver du plaisir ou que ça les divertisse de regarder des gens dormir.
1: Après, c'est pour ça qu'aussi que beaucoup rajoutent, genre, si tu t'abonnes ou tu donnes de l'argent, ça les réveille et ils doivent faire un truc. C'est peut-être aussi pour ça que les gens regardent. Puis moi, j'ai une autre théorie. C'est que c'est soit des personnes qui sont assez bizarres, genre qui ont des fantasmes, ou soit c'est des personnes qui sont genre soit qui sentent seules, soit qui viennent se faire larguer, ou d'autres choses assez tristes, et qui cherchent juste de l'attention sociale, voilà. Et toi Théodore, qu'est-ce que t'en penses ?
3: Bah moi je pense les gens qui regardent ça, c'est vraiment des gens qui se sentent seuls comme tu viens de dire, qui ont besoin d'être avec quelqu'un. Et du coup comme ils ont pas cette personne dans leur vraie vie, bah ils regardent des gens à travers un écran.
1: Si on parlait maintenant de l'activité qu'on a faite après avoir regardé le petit court-métrage / documentaire / live. Alors on nous a dit de s'allonger sur du coup le matelas, le lit en cercle, comme tu l'expliquais Loris, et on a dû fermer les yeux après expliquer ce qu'on a ressenti. Je souhaite expliquer en premier, Loris.
2: Alors moi, je me suis vraiment posée. J'ai commencé le processus de m'endormir, mais je me suis pas endormie parce que bon, voilà, il y avait quand même du bruit autour et des gens vraiment très proches autour de nous. Donc c'était pas forcément idéal. En plus, j'étais pas, enfin voilà, c'était pas non plus confort comme on lit. Donc voilà, mais je me suis sentie bien. Et une fois qu'on nous a réveillés entre guillemets, je me sentais apaisée. Et ça a duré que 10 minutes, mais j'ai l'impression que ça a duré plus longtemps. Et vraiment, j'étais là, je pensais. Enfin, vraiment, c'était assez agréable. Et c'est rare qu'on fasse ça dans une expo.
3: Je vais m'auto-donner la parole. Moi j'ai trouvé ça plutôt bien, t'es reposant. On n'arrivait pas à dormir vraiment profondément parce que bah il y avait les deux écrans qui faisaient beaucoup de bruit et avec les gens à côté de toi c'est pas comme ça que tu t'endors le plus rapidement possible, on va dire. Bah sinon c'était plutôt bien. Ça nous a fait... moi en tout cas j'ai réfléchi sur ce qu'on a regardé le petit film et j'ai trouvé ça assez intéressant comme ce qu'on vient de dire, c'est un peu bizarre.
1: Moi personnellement, je me suis presque endormi. Je me sentais bien. Bon, j'ai pas trop repensé à ce qu'on avait regardé. Je crois que je commence à rêver. Et sinon, j'avais pas de rêve. Bon, bah, merci beaucoup pour ce podcast. Et je remercie également Louris.
2: Merci.
1: Théodore.
3: Merci.
1: Bonne écoute sur La Tribu.
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2: Elles sont cinq, elles sont au collège Albert Vincent. Charlotte, Amy, Enora, Suzy et Jeanne vont tenter de découvrir la définition du mot métromane. Est-ce qu'il y a des idées pour métromane, Amy?
3: Celui qui conduit les métros.
2: Métromane, ce serait le conducteur d'un métro. Je vois que Charlotte, tu pensais...
4: À la même chose.
2: À la même chose. Tout de suite, il y a eu un gros enthousiasme sur métromane.
3: Ou soit quelqu'un qui prend le métro tous les jours.
2: Ah, voilà, tout simplement, t'es parisien, tu prends le métro, t'es métromane.
3: Ouais, tout le temps, tout le temps.
2: Tout le temps, tout le temps. Et d'ailleurs, est-ce que... Et tu aimes ça?
3: J'ai jamais pris le métro, donc...

0: a une idée également pour Enora.
1: Peut-être celui qui dirige le métronome, enfin qui veille à ce que le métronome, je sais plus, je crois que c'est pour la mesure de la musique. Et du coup, le métromane, ce serait celui qui veille à ce que le métronome, que le métronome marche ou je sais pas.
0: D'accord. Ou ce serait celui qui peut-être fabrique le métronome ou le répare ou.
1: Oui, par exemple.
0: Ou peut-être si c'est un orchestre, ce serait un métronome humain.
1: Oui, pareil. Bah aussi, oui.
2: Bah, c'est un chef d'orchestre, ça.
0: Ah, ce serait peut-être un autre mot pour chef d'orchestre ?
2: Non.
1: Je pense que ça a un rapport avec le métronome, mais je suis pas sûre.
0: Ok, donc soit c'est un rapport avec le métro, conducteur ou alors utilisateur régulier, soit avec le métronome, donc plutôt le côté musical. On a une autre idée du côté de chez Jeanne.
3: Bah, moi, je pense que c'est genre pas une maladie, mais par exemple, ça me fait penser à un peu genre mégalomane ou un truc comme ça. Du coup, je pense des fois on dit métromane, je sais pas trop, enfin, voilà, mais genre ça veut dire un truc, ça m'a fait penser à mégalomane, du coup.
0: Ok, ça pourrait être une caractéristique de quelqu'un.
3: Ouais.
0: Mais laquelle ? C'est là toute la question.
3: Je sais pas, peut-être un truc en mode. Je sais pas.
0: Très bien, eh ben, écoute, on avance hein, petit à petit. Suzy, est-ce que t'as une idée pour métromane ?
2: Moi, je vais bien qu'il n'y a pas du tout de rapport avec métro.
0: Oui, tu te dis, la connaissant, il y a quand même de grandes chances que ça n'ait rien à voir avec le métronome ou quelqu'un qui prend le métro.
2: Ouais, c'est ça.
0: C'est pas idiot comme idée, hein. C'est vrai que me connaissant, est-ce que je serais allée sur quelque chose d'aussi facile ?
3: Non.
0: Je sais pas comment le prendre, mais voilà.
4: C'est pas méchant. Hein.
0: Alors, est-ce qu'il y a d'autres idées pour métromane ?
2: Man en anglais, ça s'écrit sans e, donc ce serait pas trop la personne qui prendrait le train, le métro.
0: Oui, oui, parce que je viens de vous dire que ça s'écrivait avec un e à la fin, donc toi, tu enlèves le côté man homme pour te dire non, ça peut pas être ça.
3: Ouais, je suis d'accord.
0: Ah oui, mais alors du coup, qu'est-ce que c'est ? Parce que moi, on n'en est pas là pour trouver ce que ce n'est pas. Nous, on veut une définition, Jeanne.
3: Je reste sur mon idée.
0: Qui est la bonne, Suzy ?
2: Moi, je dirais bien un animal aussi.
0: Ah, un animal, quel type ?
2: Un insecte.
0: Un petit, on en aurait par chez nous ?
2: Non.
0: Il pique, il mord, il...
2: Il fait rien.
0: Ah, ça c'est bien. Non, mais parce que les insectes qui piquent et qui mordent, ça reste quand même pas mes préférés. Hein.
2: Non, et ils seraient moins connus comme ça.
0: C'est ça, et moins détestés.
2: Voilà.
0: Parce que tu vois, tout de suite, le moustique, c'est pas le préféré des gens.
3: Non.
0: Bah oui. Je suis désolée, mesdemoiselles, de vous annoncer que vous êtes complètement...
1: À côté de la plaque.
0: C'est exact. Puisque métromane, c'est une personne qui a la manie de faire des vers. Ou ça peut être aussi un mauvais poète. T'avais pas tout à fait tort hein, tout à l'heure quand même, Jeanne, quand tu disais que ça pouvait être une caractéristique de quelqu'un. Bon, après, il nous manquait quand même le détail, hein, mais voilà. Mais c'est bien quelqu'un qui va parler tout le temps ou très souvent en vers. Donc, qui va vous faire de la poésie à longueur de temps. Et c'est...
3: Fatigant.
0: Ouais, on est d'accord. Hein. Vous en connaissez des métromanes ?
2: Non, mais heureusement.
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6: Bonjour, c'est Théodore, Liva et Julia dans la tribu. Aujourd'hui, on va tester pour vous un jeu de société que nous n'avons jamais essayé. Pour cela, nous avons quelques contraintes.
7: Un budget de 20 euros, un jeu pour 4 personnes, et comme on l'a dit, nous ne devons jamais l'avoir essayé.
6: Direction le centre-ville, où on nous a conseillé le jeu Welcome to the Dungeon, proposé par la maison d'édition Yellow.
7: Le but du jeu est simple, il faut juste jouer un peu pour comprendre les stratégies.
8: Dans ce jeu, on incarne un héros qui peut être une voleuse, un barbare, un mage ou un guerrier. C'est le même pour tous les joueurs. Il y a plusieurs actions dans le jeu, comme piocher un monstre et le mettre soit dans le donjon, soit on le prend avec nous. Mais cela entraîne l'élimination d'un objet du héros. Héros qui va devoir, à un moment donné, combattre les monstres du donjon. On peut également passer notre tour. Si tous les autres joueurs le font aussi, le dernier du tour n'aura pas le choix. Il va devoir affronter tous les monstres du donjon. C'est là que les choix précédents sont fatidiques ou non. Selon le nombre de monstres dans le donjon et le nombre d'objets restants à disposition du héros. Si on gagne le donjon, on gagne un point. Et au bout de deux points, on gagne la partie. Mais si on perd, on perd une vie. Et au bout de deux vies perdues, on est éliminé.
9: Ah ouais, on joue toujours plus.
10: Oh, sympa.
11: Toujours plus.
10: Je pense que ça va tomber dessus en
9: passe.
10: Plus.
9: Bah, passe.
10: Ouais, je pense que je vais passer là.
9: Je passe.
10: Ça va.
11: Moi aussi, je vais passer.
9: Allez.
10: À toi,
9: non, ça va. Deux monstres. T'élimines de golem.
10: Ouais.
9: T'élimines de golem, mais
10: Il te reste un.
4: C'est bon, oui.
6: Moi, j'ai beaucoup apprécié l'ambiance qu'il y avait entre les joueurs et la participation de chacun. J'ai beaucoup apprécié le but du jeu, le fait qu'il faut jouer ensemble et non seul. C'est un peu stressant.
7: Moi, j'ai beaucoup aimé. Au début, c'était difficile de comprendre les règles. Avec un entraînement, c'est y aller petit à petit. Moi, j'ai beaucoup aimé. J'ai beaucoup aimé le concept, le but du jeu, d'affronter des monstres, de choisir ses guerriers et tout. Ça me donne un petit peu de magie, de féerique, science-fiction. Moi, j'ai bien aimé.
6: Et toi, Théodore ?
8: Moi, j'ai adoré le jeu parce que j'ai gagné déjà. Et comme Julia et Liva, j'ai bien apprécié le but du jeu et les stratégies à prendre.
6: Nous avons tous aimé ce jeu, on vous le conseille donc. Et bonne nouvelle, pour tous ceux qui ont apprécié ce jeu comme nous, il y a Welcome Back to the Dungeon aussi.
7: Un conseil, cependant, ne jouez jamais contre Théodore.
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Dans la rue, il y avait cet homme qui levait la main sur cette femme. 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Et puis il y avait Madeleine, Esca dans le bus qui l'a fixée pendant que... 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Ça me permet de continuer à sortir. Il y a aussi eu la fois où ma pote avait des doutes sur le comportement de ce gars. Après un verre avec lui, tout était flou, elle se contrôlait plus, incapable de crier. Depuis, elle est vite d'en rencontrer. Mais sûrement que j'en fais trop, hein. Un truc de génération. Faudrait pas le dire trop fort, que tous ces hommes-là étaient des...

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D'ailleurs, cette grille, je la claque derrière moi parce que je me fais toujours sans scénario où on me suit. 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Univers apocalyptique où les femmes sont des proies. Réalité où je me fais siffler comme un chien. Enfin, c'est pas vrai, mon chien, je le siffle pas. Je lui dis « Salut mon cœur, ça va ?» C'est vrai ça, est-ce que notre cœur ça va? Il doit être sacrément bien accroché pour tenir avec tout ce qui se prend dans la gueule. On sait plus à qui le confier parce qu'on a trop peur de se le faire brûler. Brûler comme toutes ces femmes qu'on a tuées. Comme la sœur de mon père qui pourtant avait dit que son ex l'a menacée. Ou brûler comme tous ces souvenirs d'horreur qui disparaissent avec le temps et dont on se rappelle avec une story postée de temps en temps. J'ai la colère.

Et en même temps, vous pouvez pas porter le combat de toutes ces reines. Vous en avez déjà tellement de votre propre vie. On en arrive à un stade où être soi, c'est déjà faire de la survie. Et quant à toi, toi t'as sali mon corps, t'as sali l'image que j'avais de moi. Quand on m'aborde dans la rue, je réponds pas, mais intérieurement, tout ce que je foudroie du regard, c'est toi. J'arrive plus à me regarder parce que tes yeux sur moi m'ont dégoûté. 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

0: grosse merde.
1: Peau de peinture, Chewbacca.
2: PD,
0: BDH.
1: T'es nul.
3: Espèce d'intello.
2: Les roues, ça pue.
0: T'es vulgaire.
1: Minimeuse.
3: T'es gros.
2: Brindy.
0: T'es teubé.
1: Planche à point.
3: T'es dégueulasse.
4: Les jugements et les critiques sont trop présentes dans la cour du collège et peuvent atteindre la confiance que l'on se porte. 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
8: Bonjour à tous. Comment Delphine Jubilard a-t-elle été tuée? Où se trouve son corps? Des réponses sont maintenant attendues après les révélations de Cédric Jubilard. Pour la première fois, il a reconnu sa culpabilité dans le meurtre de sa femme. Elle avait disparu dans la nuit du 14 au 15 décembre 2020 à Cagnac-les-Mines dans le Tarn. Des aveux dans un courrier adressé à son avocat. Lui doit apporter des précisions en cette mi-journée. Emmanuel Macron adresse ses pensées pour nos sapeurs-pompiers. Le président leur exprime le soutien de la nation. Ils sont des milliers mobilisés sur le front des incendies, dans la Drôme, le Gard, l'Hérault ou encore dans les Pyrénées-Orientales. Démarré samedi soir, l'incendie autour de Trévillac continue de progresser. L'Union européenne annonce envoyer en France 4 avions bombardiers d'eau pour combattre ces feux. Une nouvelle motion de censure contre le gouvernement cet après-midi. Elle a été déposée par les écologistes pour dénoncer son impréparation face à la

0: polémique prend de l'ampleur à la Coupe du Monde après l'annulation du carton rouge de l'Américain Falorin Balogun. Décision hier de la FIFA suite à une demande du président Donald Trump. L'UEFA s'indigne d'une décision inédite, incompréhensible et injustifiable. Pour l'instance du foot européen, une ligne rouge a été franchie et la crédibilité de la compétition est compromise. La fédération belge avait-elle annoncé qu'elle allait faire appel. Bon début d'après-midi.
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3: La troisième édition du RAID, un événement qui a rassemblé 30 collégiens de tous les collèges de Saint-Nazaire. Ces jeunes 6e et 5e faisant partie de l'association Escalado ont participé au RAID pendant le Brevel pour les occuper. Car oui, eux n'ont pas eu l'inquiétude des épreuves de fin d'année. Pendant la journée, les élèves ont découvert plusieurs lieux comme la MDA, Maison des Adolescents, le VIP, le théâtre, la source et aussi la tribu. Ces associations ont accueilli les jeunes dans leur excursion pour répondre à leurs questions. Nous avons donc interrogé la source pendant l'accueil sur l'histoire de leur structure. Maxime Evin a répondu à nos questions.
4: Pourquoi avez-vous décidé d'accueillir le RAID ?
5: C'est un bon moyen pour les jeunes qui ne connaissent pas la source de la découvrir. Et puis qu'on travaille en partenariat avec Escalado et autres. Donc c'est toujours bien de mener des actions à plusieurs.
4: Est-ce que c'est la première année que vous accueillez le RAID ?
5: Je crois que c'est la troisième. Je crois que c'est la troisième année, ouais.
6: Est-ce qu'il y a d'autres sources en France, à part cette entreprise, cet endroit-là ? Est-ce qu'il y en a d'autres en France ?
5: Alors, on est un service municipal. Ça veut dire qu'on n'est pas une entreprise. On dépend de la mairie, de la municipalité. Il doit y avoir d'autres lieux d'accueil des jeunes, peut-être un petit peu différent d'ici. Nous, la particularité, c'est qu'on a plusieurs portes d'entrée. Ça peut être sur les projets, on en parlait tout à l'heure, sur la gestion du stress, le côté santé. Voilà. Peut-être que d'autres endroits n'ont pas toutes ces possibilités-là.
3: Grâce au RAID, les collégiens s'amusaient et ont découvert la ville au lieu de s'ennuyer en classe. Nous pouvions l'entendre avec deux jeunes qui ont répondu à nos questions aussi.
7: Qu'est-ce que tu as trouvé d'intéressant pour l'instant ?
8: Qu'on découvre de nouveaux lieux avec de nouvelles personnes qui nous apprennent de nouvelles choses sur ces lieux.
7: Et c'est quelle activité que tu as préférée ?
8: Pour l'instant, c'était le théâtre.
7: Okay. Et qu'est-ce que tu as découvert à travers toute cette aventure ?
8: Que le théâtre, c'était pas un théâtre à la base et que la MDA, ça peut accueillir un peu toutes les sortes d'ados et que c'est super cool de faire ça avec des amis et des copains.
7: Qu'est-ce que tu as trouvé d'intéressant pendant le RAID ?
9: On a appris plein de choses.
7: Est-ce que tu as une activité là pour l'instant que tu as préférée ?
9: Je sais pas, j'ai bien aimé les deux.
7: Et qu'est-ce que tu as découvert ?
9: Je savais pas trop comment ça fonctionnait avant la MDA, donc j'ai découvert ça. Et le théâtre, il y a peut-être sur les photos qu'on devait trouver, on nous disait ce que c'était et j'ai appris des trucs là-dessus.
3: Tout l'été, Escalado propose des activités pour les ados.
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10: Trois candidats dans un mouchoir de poche, mais on se régale. C'est du beau jeu, ça. Regarde.
11: Le soprano Paul Mirabel, Squeezie McFly et Carlito.
10: Pardon ? Quelle est votre réponse ?
11: Marlène Schiappa, Lady Gaga, Omar Sy, Clara Luciani, Nicki Minaj, Florence Foresti, Taylor Swift, Mbappé, Emmanuel Macron, Donald Trump, Damso, Marion Cotillard, Katy Perry, Charles Leclerc, Léon Marchand, Angèle, Lenny Kravitz, Greta Thunberg, François Hollande, Philippe Etchebest, Billy Eilish, Wendy Renard, Nikos Aliagas, Barack Obama, Cyril Lignac, Teddy Riner, Julien Doré-Loan, Thomas Pesquet, Harry Potter, Yann Barthès, Inox, Tag, Lena, Situation, Adeline Champ, Brad Pitt.
10: Attention. Top 1912, quelle émission animalière voit ses principaux dirigeants massacrés par un animateur dont le véritable prénom est Ronan. Bien joué, 3 points.
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15: Quel âge as-tu ?
16: J'ai pas tellement d'âge puisque je suis un buzzer dans un jeu de télé.

0: Donc on me casse souvent, donc on me rachète souvent.
1: C'est quoi ton métier ?
0: Donc moi je suis buzzer dans un jeu de société. Donc c'est... On appuie dessus pour donner la réponse à la question. Sauf que je me fais souvent casser parce que les joueurs ils perdent souvent. Donc voilà.
2: Oui, bonjour, je suis un des jeux de société. Mon âge est tout neuf. Et je suis là parce que je permets à mon joueur ou à ma joueuse d'avancer dans le jeu. Le problème, c'est que j'ai parfois la tête qui tourne. Et ma mission, c'est faire constamment des 6 pour faire gagner mon lanceur ou ma lanceuse.
3: Tu viens de quel jeu ?
2: Dans le jeu de loi.
3: Et c'est quoi le but de ce jeu ?
2: C'est d'arriver à la case 63.
3: Comment ?
2: En lançant le dé.
3: Et est-ce que tu aimes ton métier ?
2: Oui, j'aime beaucoup mon métier de dé de jeu de société.
3: Est-ce que tu as des joueurs préférés ou tu aimes tous les joueurs ?
2: Oui, j'aime beaucoup le wasabi. Et des fois, je suis dedans.
3: Ok, merci. Au revoir.
2: Au revoir.
0: Moi, je suis un cheval des petits chevaux. Du jeu des petits chevaux.
3: C'est quoi ton but dans le jeu ?
0: Bah, sans moi, on peut pas jouer. Et puis, je suis un pion, donc il faut que je fasse gagner ma couleur.
3: Quel âge as-tu ?
0: J'ai pas forcément d'âge. En tout cas, je suis trop vieux. Ça fait longtemps qu'on m'a pas utilisé. Je reste dans le placard.
3: Est-ce qu'on avait des petits chevaux qui se sont perdus ?
0: Bah, j'ai un de mes amis proches qui s'est perdu au fond du placard et qui a jamais été retrouvé.

0: déjà le thème beaucoup parlé, viens prendre le micro et rejoins la tribu.
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0: Bonjour, c'est Andrea
2: et Mathis
0: dans la tribu. Et aujourd'hui, nous sommes allés à l'exposition Night Shift de Paul Heinz au Grand Café. L'exposition est ouverte à tout le monde de mardi au vendredi. Elle a commencé le 14 mars et se finit le 10 mai. Nous sommes allés ce matin et nous allons vous raconter notre ressenti.
2: On a bien aimé l'exposition, c'était assez reposant et il y avait beaucoup de moyens pour apprendre des choses. Sur le stream aussi, qui est souvent inconnu encore, surtout sur les personnes qui streamaient, en fait, connaître un peu comment ils sont. On se trouvait beaucoup dans les streamers personnages parce qu'ils font des rêves quasiment comme nous, quoi. Ils restent humains. Et on ressent aussi leur solitude dans l'isolement dû au stream.
0: Le concept il est assez intéressant. Dans la pièce, il y avait deux écrans avec un lit circulaire qui permet de suivre à la fois le film et à la fois les extraits de stream qu'on pouvait reconnaître grâce à la lumière rouge derrière l'écran qui signalait que le streamer / la streameuse était en direct. Les streams étaient sur le thème du sommeil.
2: Le stream du sommeil ou les sleep streaming, c'est un moyen pour les streamers de gagner de l'argent assez facilement. Du coup, pendant la pandémie du Covid-19, cette technique s'est développée pour gagner de l'argent assez facilement et pouvoir survivre. À chaque abonnement, ils gagnent de l'argent. Et en plus d'être un moyen pour gagner de l'argent, c'est aussi un moyen de ne pas se sentir seul.

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3: Ils sont en 6e au collège Jean Moulin. Hugo, Gabriel, Léandre et Julien vont tenter de découvrir la définition du mot sémiller. Alors, est-ce qu'il y a des idées pour sémiller ? Gabriel.
4: Peut-être semer ?
3: Ah, ce serait en lien avec semer, donc semer des plantes ?
4: Oui.
3: Alors, ce serait quoi la différence entre semer et sémiller ? S'il y a deux mots qui se ressemblent un peu, il y aurait peut-être une légère différence entre les deux, mais ce serait quoi ?
4: Sémiller, ça serait des tout petites graines, mais semer, c'est des grosses graines.
3: Ah, d'accord, la taille de la graine.
4: Oui.
3: Est-ce qu'il y a d'autres idées pour sémiller ? Oui, Julien.
5: Ça a peut-être une référence avec sémiéter ?
3: Sémiéter, et du coup, ce serait quoi pareil ? Je vais te demander la nuance entre les deux.
5: Et bah, sémiéter, c'est des tout petits bouts, et sémiller, c'est des gros, un gros endroit, beaucoup, beaucoup, un même endroit.
3: D'accord, c'est carrément, tu fais tomber le trognon du pain, quoi, au lieu de des petites miettes.
5: Pas tout le pain, enfin, c'est plein de miettes rassemblées tous ensemble qui forment.
3: Ah, d'accord, donc on émiette, et après,

0: Qu'en s'émiller, ce serait qu'on regroupe toutes les miettes pour les, genre pour les ramasser ou les donner aux oiseaux.
1: Oui.
0: J'ai une autre idée du côté de Hugo.
1: S'émerveiller, ça serait un peu pareil.
0: Ah, j'aime assez cette définition aussi. Ça voudrait dire que tu pourrais s'émiller devant un beau tableau ou devant un beau paysage.
1: Oui, c'est ça.
0: Très bien. Je ne sais pas trop comment on l'utilise du coup. Hein. On va le découvrir peut-être à la fin. Une idée également pour Léandre.
1: S'émerveiller, être ébloui, bah quand c'est beau.
0: D'accord, donc la même idée, l'idée d'Hugo te plaît bien?
1: Oui.
0: Le côté waouh, c'est trop trop beau. Tu s'émis devant un beau tableau. Est-ce qu'il y a d'autres idées? Oui.
1: Peut-être quand on se réveille le matin et qu'on va et qu'on fait ah, j'ai bien dormi.
0: Ah, d'accord, un peu comme étirer, mais finalement là c'est en plus c'est un étirement un peu de joie et de bonheur parce qu'on a passé une bonne nuit.
1: Oui.
0: D'accord. Ah, il est bien celui-là.
1: Oui.
0: Tu l'as eu ce matin? L'étirement de joie et de bonne humeur?
1: Oui.
0: Moi, ça m'arrive souvent le week-end.
1: Moi aussi.
0: Plus qu'en semaine, étonnamment.
1: Ouais, mais c'est des fois le week-end, je dois me lever tôt, donc du coup, c'est, je suis fatiguée, je suis triste.
0: Je vois qu'il y a également une autre idée du côté de Gabriel.
1: Peut-être un médicament de médecin, un excès, quelque chose comme ça?
0: Ah, donc du coup, ce serait un sémillier et ce serait un médicament qui soignerait quoi?
1: J'en ai aucune idée.
0: Allez, on est sur une maladie grave, pas trop grave.
1: Allez, on va dire grave.
0: Ouais, c'est mieux comme ça, on a l'impression que enfin, ce médicament est vraiment hyper important pour nos vies, quoi.
1: Oui.
0: Ok, bon, heureusement qu'il existe, hein, celui-là. Est-ce que vous avez d'autres idées pour s'émiller?
1: Non.
0: Je suis désolée de vous dire que on n'y est pas tout à fait. S'émiller, c'est donc bien un verbe, par contre. On avait eu un moment comme émerveillé, donc on est bien sur un verbe. Et ça veut dire agir en se donnant de la peine, s'ingénuer à se dépenser ou être plein d'entrain, plein de vie. Comme vous l'êtes, hein, vous, en sixième en général. On est plein d'entrain.
1: Oui.
0: Oui. Par contre, vous connaissez pas le verbe s'émiller, mais vous connaissez peut-être plutôt l'adjectif sémillant. Non plus?
1: Non.
0: Bon, et ben parfait, comme ça vous aurez appris deux mots pour le prix d'un.
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5: Je vais vous parler de la saga de roman Seasons écrite par Morgane Moncomble. Morgane Moncomble est une célèbre autrice française spécialisée dans la romance. Elle est née en 1996 et vit à Paris. Elle est passionnée de lecture depuis toute petite et a écrit son premier livre à l'âge de 12 ans. En 2022, après l'écriture de nombreux livres à succès, elle est sacrée meilleure New Romance de l'année. Sa qualité d'écriture et son originalité sont ainsi mises en valeur. Seasons, cette série de 4 romances saisonnières, nous raconte l'histoire de 4 meilleures amies. Chaque jeune fille représente une saison. Le premier tome, Un automne pour te pardonner, nous présente Camélia, une avocate adorant les enquêtes. Lorsque son bourreau meurt, elle saisit sa chance pour résoudre l'enquête. Lou, le meilleur ami du bourreau de Camélia, est présumé coupable. Elle va l'aider à s'innocenter, mais va-t-elle réussir à résister à son charme? Dans Un hiver pour te résister, le tome 2, Morgane Moncombe nous raconte l'histoire de Lily, une star montante du patinage artistique. Elle va se retrouver en binôme avec Orion Williams, son idole depuis toujours avec qui elle va participer au championnat du monde. Mais ça ne va pas être si simple de travailler ensemble, eux qui ne s'apprécient pas du tout. Un printemps pour résister nous parle de Magnolia, une jeune fleuriste et mère célibataire. Pour pouvoir s'en sortir, elle va devoir se marier à un milliardaire qui veut redorer son image. Leur contrat leur interdit de tomber amoureux, mais le destin va les empêcher de respecter cette condition. Et dans le dernier tome, Un été pour te retrouver, on va suivre Jasmine dont le cœur a récemment été brisé. Elle va se retrouver coincée avec son ex pendant un road trip, un voyage qui va être mouvementé. Les 4 tomes sont tout autant intéressants les uns que les autres. J'ai beaucoup aimé le fait que ce soit 4 romances dont les histoires sont complexes et très différentes. Des problématiques de la société actuelle sont évoquées, comme le harcèlement, la dépendance affective, la manipulation, la trahison, le mensonge ou encore les attentes familiales et sociétales. Tout cela est accompagné de sujets plus doux et motivants, tels que le premier amour, le courage, la guérison, la détermination et même l'évolution personnelle et sentimentale. Je ne conseille pas ces livres à un public trop jeune, cela me semble plutôt destiné à un public à partir de 15 ans. C'était Léna et bonne journée dans la tribu!

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Bonjour, une équipe de 3 membres constituée de Anouk, Agathe et moi, Gabrielle, avons fait une activité autour de la radio. Nous vous proposons donc une émission musicale dans laquelle chacune d'entre nous avons choisi 3 chansons. J'ai choisi la première qui s'intitule « Die Die » de Shakira en l'honneur de la Coupe du Monde de Foot 2026.

Et maintenant, c'est parti pour un doublé de Big Flo et Oli dans La Tribu. Le titre de la première chanson qu'on va écouter est Dommage. Ce sont Big Flo et Oli qui l'ont écrite avec l'aide de Stromae. Elle est sortie en 2017 et c'est une chanson sur l'expression du regret.

0: Encore une chanson de Big Flo et Oli dans la tribu, mais cette fois ils sont en duo avec Julien Doré. Lors du clip, Julien Doré ne savait pas qu'il allait chanter Coup de Vieux. Ce titre est sorti en 2022.
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Maintenant, nous allons découvrir 555 de Mélissa, dans la tribu, qui raconte les différentes moqueries qu'elle a subies sur son physique.

À suivre dans la tribu, nous écoutons Papa Outé, le créateur qui est aussi l'interprète est Stromae. Cette musique est sortie en 2013 et elle fait écho à l'histoire personnelle de Stromae.

C'est Agathe dans la tribu. On va maintenant écouter Petit Pays de Gaël Faye. Cette chanson a été écrite en 2013 et Petit Pays est aussi le nom d'un des livres que Gaël Faye a écrit. À noter que Gaël Faye va passer au Festival des Escales à Saint-Nazaire le 24 juillet 2026.

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0: C'est Flem d'Angèle qui débarque maintenant dans la tribu. Cette chanson parle d'une soirée pluvieuse, en espérant que ce soit notre cas. Je me suis trompée dans le texte.
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0: Bah oui, parce que je pensais qu'elle était allée trop tôt, puisqu'il restait encore 6 secondes.

Le nom de la chanson qui arrive dans la tribu est Ma philosophie. La chanteuse s'appelle Amel Bent et elle a composé ce titre avec Diams. Sortie en 2004, cette chanson parle de discrimination envers les femmes.

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6: Bonsoir à toutes et tous. 61 départements placés demain en vigilance orange canicule. C'est 45 de plus qu'aujourd'hui. L'alerte de Météo France gagne du terrain du sud de la Bretagne jusqu'aux Alpes en passant par la région parisienne. L'épisode s'intensifie avec pour ce mardi des maximales entre 35 et 38 degrés sur la plupart des régions et des pointes à plus de 40 sur le sud-ouest. Et c'est dans ce contexte que les députés viennent de rejeter la motion de censure. 132 ont voté pour. Elle avait été déposée par les écologistes qui dénonçait l'impréparation du gouvernement face aux épisodes de canicule. Le Premier ministre a défendu son action à la tribune de l'Assemblée nationale. Sébastien Lecornu confirme notamment que 10 000 climatiseurs sont livrés dès cette semaine dans les hôpitaux. Il promet aussi de rendre public le bilan humain de ces canicules. À la une également, une enquête bâclée, des regrets profonds et sincères et tous les détails réservés à la justice. Les avocats de Cédric Jubilard ont pris la parole en début d'après-midi après les aveux de leurs clients. Après des années à nier les faits, il reconnaît finalement son implication dans le meurtre de sa femme Delphine en 2020 à Cagnac-les-Mines dans le Tarn. Cédric Jubilard a aussi donné des premiers éléments sur le lieu où il avait caché le corps de son épouse ce soir-là. Il promet enfin de collaborer avec la justice. Le domicile de Jérôme Barella perquisitionné dans le Gers aujourd'hui. Le principal suspect de meurtre de Liana a été extrait de sa cellule ce matin à la prison de Mont-de-Marsan pour assister à cette opération de l'enquête. Tout le secteur a été bouclé. Le ministre de l'Intérieur est dans les Pyrénées-Orientales. Laurent Nunez vient saluer le travail des pompiers qui luttent toujours contre cet incendie majeur. Il a parcouru depuis samedi soir plus de 4700 hectares. On compte aussi 16 blessés légers, dont 4 pompiers. Un feu de végétation qui impacte les habitations, mais également le Tour de France. Alors que l'étape du jour va arriver aux Angles, station des Pyrénées-Orientales, le public n'a pas été autorisé sur le parcours. Voilà pour l'instant. Faux. Bonne fin d'après-midi.
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7: La troisième édition du RAID, un événement qui a rassemblé 30 collégiens de tous les collèges de Saint-Nazaire. Ces jeunes 6e et 5e faisant partie de l'association Escalado ont participé au RAID pendant le brevet pour les occuper. Car oui, eux n'ont pas eu l'inquiétude des épreuves de fin d'année. Pendant la journée, les élèves ont découvert plusieurs lieux comme la MDA, Maison des Adolescents, le VIP, le théâtre, la source et aussi la tribu. Ces associations ont accueilli les jeunes dans leur excursion pour répondre à leurs questions. Nous avons donc interrogé la source pendant l'accueil sur l'histoire de leur structure. Maxime Evin a répondu à nos questions.
8: Pourquoi avez-vous décidé d'accueillir le RAID ?
9: C'est un bon moyen pour les jeunes qui ne connaissent pas la source de la découvrir. Et puis qu'on travaille en partenariat avec Escalado et autres. Donc c'est toujours bien de mener des actions à plusieurs.
8: Est-ce que c'est la première année que vous accueillez le RAID ?
9: Je crois que c'est la troisième. Je crois que c'est la troisième année, ouais.
10: Est-ce qu'il y a d'autres sources en France, à part cette entreprise, cet endroit-là? Est-ce qu'il y en a d'autres en France?
9: Alors, on est un service municipal. Ça veut dire qu'on n'est pas une entreprise. On dépend de la mairie, de la municipalité. Il doit y avoir d'autres lieux d'accueil des jeunes, peut-être un petit peu différents d'ici. Nous, la particularité, c'est qu'on a plusieurs portes d'entrée. Ça peut être sur les projets, on en parlait tout à l'heure, sur la gestion du stress, le côté santé. Voilà. Peut-être que d'autres endroits n'ont pas toutes ces possibilités-là.
7: Grâce au RAID, les collégiens s'amusaient et ont découvert la ville au lieu de s'ennuyer en classe. Nous pouvions l'entendre avec deux jeunes qui ont répondu à nos questions aussi.
8: Qu'est-ce que tu as trouvé d'intéressant pour l'instant ?
11: Qu'on découvre de nouveaux lieux avec de nouvelles personnes qui nous apprennent de nouvelles choses sur ces lieux.
8: Et c'est quelle activité que tu as préférée ?
11: Pour l'instant, c'était le théâtre. Okay.
8: Et qu'est-ce que tu as découvert à travers toute cette aventure ?
11: que le théâtre c'était pas une un théâtre à la base et que la MDA ça peut accueillir un peu tous les sortes d'ados et que c'est super cool de faire ça avec des amis et des copains.
8: Qu'est-ce que tu as trouvé d'intéressant pendant le raid ?
0: On a appris plein de choses.
8: Est-ce que tu as découvert, enfin, est-ce que tu as une activité là pour l'instant que tu as préférée ?
0: Je sais pas, j'ai bien aimé les deux.
8: Et qu'est-ce que tu as découvert ?
0: Je savais pas trop comment ça fonctionnait avant la MDA.

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8: Bonsoir à toutes et tous. Et d'abord le dénouement d'une des plus grandes affaires criminelles de ces dernières années en France. Cédric Jubilard est passé aux aveux. Jusqu'ici inflexible, l'homme de 38 ans reconnaît finalement sa responsabilité dans la mort de sa femme Delphine en décembre 2020. Des aveux livrés à ses avocats. Ils ont fait le point cet après-midi et évoqué une énième dispute conjugale qui a mal tourné. Ses avocats assurent aussi que tout sera fait pour que le corps de Delphine Jubilard soit retrouvé. Ils estiment enfin impossible la tenue du procès en appel de Cédric Jubilard en septembre prochain. Dans l'actu également, la motion de censure rejetée à l'Assemblée, déposée par les écologistes pour dénoncer l'impréparation face à la canicule. Elle n'a obtenu que 132 votes pour. Il en fallait 289 pour faire chuter le gouvernement. La canicule qui gagne du terrain vers le nord. 61 départements seront demain en vigilance orange, du Finistère jusqu'aux Alpes, en passant par la région parisienne. Et ces fortes chaleurs aggravent le risque d'incendie. Dans les Pyrénées-Orientales, plus de 4700 hectares ont été parcourus depuis samedi soir et le feu n'est toujours pas maîtrisé. 800 pompiers sont mobilisés dans le secteur autour d'Ille-sur-Tête et après 10 000 personnes hier, de nouvelles évacuations ont eu lieu aujourd'hui sur la commune de Rodez. Et cet incendie d'ampleur a impacté l'étape du jour du Tour de France qui arrivait justement dans ce département. Pas de public ou presque pour les 44 derniers kilomètres côté français et c'est Tadej Pogacar qui vient de remporter la victoire aux Angles. Le Slovène s'empare du maillot jaune. Le français Paul Sexas a terminé quatrième. La quatrième étape demain partira de Carcassonne direction Foix en Ariège. Enfin, c'est peut-être l'un des plus gros chocs depuis le début du mondial. Le Portugal affronte l'Espagne ce soir en huitième de finale. Un énorme duel entre deux candidats au titre final, mais aussi entre Lamine Yamal, star de la nouvelle génération, et l'idole Cristiano Ronaldo qui joue peut-être là son dernier match en Coupe du Monde. Le coup d'envoi à 21h à Dallas. Voilà pour l'info. Bonne fin de journée.
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10: La troisième édition du RAID, un événement qui a rassemblé 30 collégiens de tous les collèges de Saint-Nazaire. Ces jeunes 6e et 5e faisant partie de l'association Escalado ont participé au RAID pendant le brevet pour les occuper. Car oui, eux n'ont pas eu l'inquiétude des épreuves de fin d'année. Pendant la journée, les élèves ont découvert plusieurs lieux comme la MDA, Maison des Adolescents, le VIP, le théâtre, la source et aussi la tribu. Ces associations ont accueilli les jeunes dans leur excursion pour répondre à leurs questions. Nous avons donc interrogé la source pendant l'accueil sur l'histoire de leur structure. Maxime Evin a répondu à nos questions.
11: Pourquoi avez-vous décidé d'accueillir le RAID ?
12: C'est un bon moyen pour les jeunes qui ne connaissent pas la source de la découvrir. Et puis qu'on travaille en partenariat avec Escalado et autres. Donc c'est toujours bien de mener des actions à plusieurs.
11: Est-ce que c'est la première année que vous accueillez le RAID ?
12: Je crois que c'est la troisième. Je crois que c'est la troisième année, ouais.
13: Est-ce qu'il y a d'autres sources en France, à part cette entreprise, cet endroit-là? Est-ce qu'il y en a d'autres en France?
12: Alors, on est un service municipal. Ça veut dire qu'on n'est pas une entreprise. On dépend de la mairie, de la municipalité. Il doit y avoir d'autres lieux d'accueil des jeunes, peut-être un petit peu différent d'ici. Nous, la particularité, c'est qu'on a plusieurs portes d'entrée. Ça peut être sur les projets, on en parlait tout à l'heure, sur la gestion du stress, le côté santé. Voilà. Peut-être que d'autres endroits n'ont pas toutes ces possibilités-là.
10: Grâce au RAID, les collégiens s'amusaient et ont découvert la ville au lieu de s'ennuyer en classe. Nous pouvions l'entendre avec deux jeunes qui ont répondu à nos questions aussi.
11: Qu'est-ce que tu as trouvé d'intéressant pour l'instant ?
14: Qu'on découvre de nouveaux lieux avec de nouvelles personnes qui nous apprennent de nouvelles choses sur ces lieux.
11: Et c'est quelle activité que tu as préférée ?
14: Pour l'instant, c'était le théâtre.
11: Okay. Et qu'est-ce que tu as découvert à travers toute cette aventure ?
14: que le théâtre c'était pas un théâtre à la base et que la MDA ça peut accueillir un peu tous les sortes d'ados et que c'est super cool de faire ça avec des amis et des copains.
10: Qu'est-ce que t'as trouvé d'intéressant pendant le raid ?
15: On a appris plein de choses.
10: Est-ce que t'as découvert, enfin, est-ce que t'as une activité là pour l'instant que t'as préférée ?
15: Je sais pas, j'ai bien aimé les deux.
10: Et qu'est-ce que t'as découvert ?
15: Je savais pas trop comment ça fonctionnait avant la MDA, donc j'ai découvert ça. Et le théâtre, il y a peut-être sur les photos que qu'on devait trouver, on nous disait ce que c'était et j'ai appris des trucs là-dessus.
10: Tout l'été, Escalado propose des activités pour les ados.
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0: tu pleures comme une fille.
1: Depuis quand pleurer c'est un truc de fille?
0: Bah c'est bien connu, les filles pleurent plus que les garçons.
1: N'importe quoi, il n'y a pas de honte à pleurer quand on soit un garçon ou une fille.
0: Effectivement, pleurer ce n'est pas qu'un truc de fille. Et cela ne signifie pas qu'on est faible. C'est une réaction naturelle à une émotion qui arrive à tous, hommes ou femmes.
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4: Bonsoir à tous. Nouveau coup de chaud dans l'Hexagone. 61 départements seront en vigilance orange canicule demain. Ils étaient 16 aujourd'hui. Les trois quarts du pays seront concernés, du sud de la Bretagne au pourtour méditerranéen, en passant par les Alpes et la côte atlantique. Seuls le nord et le nord-est sont épargnés par ces fortes chaleurs. Notez par ailleurs que plusieurs communes en France annulent leur feu d'artifice du 14 juillet en raison de la sécheresse et de l'important risque d'incendie. À la motion de censure contre ces Sébastien Lecornu rejeté, le texte déposé par les écologistes a été voté par 132 députés. Les Verts reprochent au gouvernement son impréparation dans la gestion des derniers épisodes de canicule. Le Premier ministre dénonce, lui, une instrumentalisation des victimes liée à ces épisodes de forte chaleur. 5 ans après la disparition de sa femme, Cédric Jubilard est passé aux aveux. Dans un courrier, l'ancien peintre plaquiste a reconnu avoir tué Delphine chez eux à Cagnac-les-Mines, dans le Tarn, après une dispute conjugale. Il avait jusqu'ici toujours nié toute implication dans la disparition de l'infirmière dont le corps n'a jamais été retrouvé. Cédric Jubilard promet de coopérer avec la justice pour le localiser. La tenue de son procès en appel à Toulouse au mois de septembre prochain serait grotesque, estiment ses avocats. Dans le reste de l'actualité, 4800 postes supprimés avec effet immédiat chez Microsoft. La grande majorité dans la filiale de jeux vidéo Xbox. Le géant américain pointe les résultats décevants du studio et annonce une restructuration profonde de la société. Du football au programme ce soir, suite des 8e de finale de la Coupe du Monde, avec à 21h un choc entre le Portugal et l'Espagne, les deux derniers finalistes de la Ligue des Nations. Et puis à 2h du matin, les États-Unis affrontent la Belgique. Et puis sur le Tour de France, Tadej Pogacar remporte la 3e étape de la Grande Boucle dans la station des Angles, dans les Pyrénées-Orientales. Le Slovène lève les bras pour la 22e fois sur le Tour et récupère le maillot jaune aux dépens du Danois Jonas Vingegaard. Paul Sexas est 6e du classement général. Bonne soirée à tous.
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7: La 3e édition du RAID, un événement qui a rassemblé 30 collégiens de tous les collèges de Saint-Nazaire. Ces jeunes 6e et 5e faisant partie de l'association Escalado ont participé au RAID pendant le brevet pour les occuper. Car oui, eux n'ont pas eu l'inquiétude des épreuves de fin d'année. Pendant la journée, les élèves ont découvert plusieurs lieux comme la MDA, Maison des Adolescents, le VIP, le théâtre, la source et aussi la tribu. Ces associations ont accueilli les jeunes dans leur excursion pour répondre à leurs questions. Nous avons donc interrogé la source pendant l'accueil sur l'histoire de leur structure. Maxime Evin a répondu à nos questions.
8: Pourquoi avez-vous décidé d'accueillir le RAID ?
9: C'est un bon moyen pour les jeunes qui ne connaissent pas la source de la découvrir. Et puis qu'on travaille en partenariat avec Escalado et autres. Donc c'est toujours bien de mener des actions à plusieurs.
8: Est-ce que c'est la première année que vous accueillez le RAID ?
9: Je crois que c'est la troisième année, ouais.
10: Est-ce qu'il y a d'autres sources en France, à part cette entreprise, cet endroit-là? Est-ce qu'il y en a d'autres en France?
9: Alors, on est un service municipal. Ça veut dire qu'on n'est pas une entreprise. On dépend de la mairie, de la municipalité. Il doit y avoir d'autres lieux d'accueil des jeunes, peut-être un petit peu différent d'ici. Nous, la particularité, c'est qu'on a plusieurs portes d'entrée. Ça peut être sur les projets, on en parlait tout à l'heure, sur la gestion du stress, le côté santé. Voilà. Peut-être que d'autres endroits n'ont pas toutes ces possibilités-là.
7: Grâce au RAID, les collégiens s'amusaient et ont découvert la ville au lieu de s'ennuyer en classe. Nous pouvions l'entendre avec deux jeunes qui ont répondu à nos questions aussi.
11: Qu'est-ce que tu as trouvé d'intéressant pour l'instant ?
12: Qu'on découvre de nouveaux lieux avec de nouvelles personnes qui nous apprennent de nouvelles choses sur ces lieux.
11: Et c'est quelle activité que tu as préférée ?
12: Pour l'instant, c'était le théâtre.
11: Okay. Et qu'est-ce que tu as découvert à travers toute cette aventure ?
12: Que le théâtre, c'était pas une, un théâtre à la base et que la MDA, ça peut accueillir un peu toutes les sortes d'ados. Et que c'est super cool de faire ça avec des amis et des copains.
7: Qu'est-ce que tu as trouvé d'intéressant pendant le raid ?
13: On a appris plein de choses.
7: Est-ce que tu as découvert, enfin, est-ce que tu as une activité là pour l'instant que tu as préférée ?
13: Je sais pas, j'ai bien aimé les deux.
7: Et qu'est-ce que tu as découvert ?
13: Je savais pas trop comment ça fonctionnait avant la MDA, donc j'ai découvert ça. Et le théâtre, il y a peut-être sur les photos que qu'on devait trouver, on nous disait ce que c'était et j'ai appris des trucs là-dessus.
7: Tout l'été, Escalado propose des activités pour les ados.
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C'est en 1985 que Niagara sort ce single Cheeky Boom. Il fait partie de l'album Encore un dernier baiser, une carrière cantonnée aux années 80 puisque le duo se sépare en 1992. Presque 20 ans plus tard, le groupe bordelais Pendentif reprend ce titre Cheeky Boom, version douceur.

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6: Bonjour à toutes et à tous et bienvenue dans la tribu. C'est Sacha,
7: Madeleine
8: et Adela.
6: Et nous sommes à la maison de quartier de Kerlédé où on rencontre les jeunes du séjour Le Pont des Rêves. Qui parle donc d'interculturalité, de rencontres, de droits culturels, de la compréhension de ses droits, de la préservation de ses droits.
7: Et de la liberté aussi.
6: Oui. C'est donc 42 jeunes sur 10 jours. Et donc on parle principalement de liberté, c'est ça. Et est-ce que vous pouvez vous présenter s'il vous plaît ?
9: Bonjour, bon après-midi à tous. Je m'appelle Marwa, je suis tunisienne et j'appartiens à l'équipe de... Tunisiens qui sont venus ici à Saint-Nazaire pour le 10 jours du programme Le Pont des Rêves.
10: Bon après-midi, je m'appelle Aziza Ammeri, je suis un homme tunisien. J'arrive à Saint-Nazaire sur l'échange intitulé Pont des Rêves.
11: Ismi Ali, Palestine.
12: Marhaba, Ismi Mohamed Ramadan, de Palestine.
9: Bon après-midi, Ali de Palestine et Ali Layan de Palestine et Mohamed Ramadan de Palestine, de jeunes hommes.
13: Bonjour à tous, moi je suis Falsenabou, donc je suis française et j'appartiens au projet d'échange entre Tunisiens et Palestiniens.
14: Bonjour à tous, c'est Shamsia et moi aussi je fais partie du projet Les Ponts des Rêves, je fais partie du groupe français.
4: Donc ça fait pour certains 6 jours que vous êtes en France. Est-ce que certains éléments culturels français vous ont surpris ou étonné ?
12: بالمناسبة أنا أول مرة يعني باجي على أوروبا اندهشنا وغير هيك يعني انبسطنا كثير من الاستقبال اللي استقبلونا إياه والبرنامج أنا بنظري فعال يعني وشغال منيح البرنامج وإن شاء الله نخلصه على خير
11: فعلا كانت في مفاجآت لنا بصراحة لأن زي ما حكى محمد أنا وياه أول مرة بنسافر أول مرة بنطلع في فلسطين طبعا في مشاعر مختلفة لأن إشي جديد علينا إحنا متعودين على نظام حياة واختلف عننا برنامج بصراحة كثير حلو وكثير يعني بتوقع إنه كثير مميز وكانت تجربة حلوة وراح نحقق كافة أهداف البرنامج مع نهايته.
9: Pour Ali, c'est mon première expérience, c'est mon premier voyage à la France. J'étais étonnée par le pays et je suis ravie de l'accueil des organisateurs et des Français dans le programme. Aussi, je vois que le programme est sur un trajet de succès. Et j'espère aussi le succès de programme à la fin de ces 10 jours. Pour Ali, j'étais surpris de différentes choses du programme, du pays, de l'accueil, etc. Je suis surpris. Il y a différents sentiments que j'ai sentis au cours du programme parce que c'est quelque chose de nouveau. C'est un nouveau mode de vie, nouvelle expérience qui est très, très, très spéciale. Donc, c'était une bonne expérience pour moi et j'espère qu'on réalise les objectifs du programme.
10: Pour moi, c'était une grande surprise parce que c'était la première fois que j'arrive à France. Le programme est très riche. Donc, du coup, j'étais toujours en forme pour faire mon maximum. Je suis très content d'être ici.
9: Pour moi, c'est pas ma première visite en France, c'est ma troisième visite, mais mon deuxième échange avec la France. Donc, j'ai pas forcément étonnée ou surprise, mais je suis très ravie. J'ai très attendu de venir ici avec le groupe. L'expérience est très très spéciale pour moi. C'est un nouveau programme, des nouveaux personnes, une nouvelle ville, parce que je connais pas Saint-Nazaire jusqu'à que j'ai arrivé au programme. Donc l'expérience est très spéciale pour moi. J'espère que le programme va être un grand succès vu qu'il y a une organisation, une préparation très, très spéciale pour finir le programme.
4: Bah donc vous venez de dire que ce programme il est très riche. Oui, c'est vous qui l'avez préparé le programme. Et donc qu'est-ce que vous avez fait pour accueillir les Palestiniens et les Tunisiens?
13: Bah, on avait commencé par tout ce qui est logement, etc. Tout ça, c'est pas trop nous qu'on a géré. Enfin, je parle du groupe de jeunes. Tout le reste, ça a été fait par des encadrants. On a un peu plus fait tout ce qui est activité, toujours avec l'aide des encadrants, mais ils nous demandaient toujours notre avis à nous. On s'est un peu basé sur ce qu'on a fait en Tunisie l'année dernière, parce que nous aussi, on était partis en Tunisie. C'est-à-dire que notre organisation, elle se basait plus sur les activités qu'on allait faire avec eux, les temps d'échange, les temps d'activités. Intraculturel, etc. Et aussi sur tout ce qui est sur les soirées. Parce que donc là, ça va faire 6 jours et on a fait des soirées à chaque fois. Et à chaque fois, on organisait, nous par exemple, ce soir, c'est la soirée des Français. Donc on a organisé tout ce qui est nourriture, thème, etc. Donc, voilà.
14: Et moi, je voudrais rajouter, comme elle, on a participé uniquement à l'organisation de petits trucs. C'est plus les adultes qui se sont occupés des trucs plus complexes.
4: Et donc, vous, qu'est-ce que vous avez pensé des activités qui vous ont été proposées ?
9: شو رأيكم بالبرنامج وبالأنشطة اللي شاركتوا فيها وراح تشاركوا فيها في البروجرام؟ شاركتوا فيها أكثر. شو رأيكم؟
11: كانت أنشطة حلوة ويعني متنوعة بشكل كبير. عرفتنا على ثقافات أكثر من ثقافة.

0: des nuits, etc. Les activités et le programme, c'est pour moi une introduction aux autres cultures, surtout la culture tunisienne et la culture française. Et aussi, les activités ont facilité beaucoup la communication entre les participants et ont enlevé beaucoup des barrières culturelles et humaines. Et aussi, je suis très excitée pour savoir et vivre les prochaines activités du programme.
1: تمام، أنا بالنسبة لي مبسوط كثير للأنشطة اللي مركنا فيها، إنه أول إشي كان فيه انضباط من جهة التيم المسؤول عن وكان فيها مشاركة منيح، يعني بتقدر تقولي خلقنا مجتمع مصغر متنوع من كل الجنسيات. وكانت هادفة، تعرفنا على لغات كثير، فرنسي تونسي، صرنا نعرف نحكي شوية تونسي شوية فرنسي. والله، وأنا بشكرهم جدا يعني عشان أخذونا كم لفة جوا البلد، داخل البلد عرفونا على شوية أشياء، وكلنا أكيد متحمسين للي جاي، مش بس يعني أنا.
0: Pour Mohamed, je suis très très ravie de participer à ce programme. Je suis très passionnée de la discipline des organisateurs et des participants. Et pendant le programme, on a vécu beaucoup de choses de telle façon que j'ai senti que nous sommes dans une petite société qui a des composants qui sont très très spéciales. J'ai appris quelques mots. De la part des Tunisiens, de la part des Français. Beaucoup, beaucoup de mots qui sont très spéciaux. Et aussi, je remercie le groupe français pour les visites en dehors dans Saint-Nazaire, dans Nantes et dans les sites qu'on a visités. Et aussi, je suis comme Ali, excitée de savoir la continuité et le reste du programme.
2: Nous, à la Tribu, on est un média jeunesse et en tant que jeune, on est assez libre sur le terme de liberté d'expression. Est-ce que quand vous regardez les médias palestiniens et tunisiens, et vous les filles comme vous êtes en Tunisie aussi, est-ce que vous sentez cette forme de liberté médiatique ou pas du tout, cette liberté d'expression?
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0: Pour Mohamed, que bien sûr que ici on a pris notre droit d'exprimer, on s'est très accueilli par les Français, et ça, par rapport à Palestine, c'est une grande différence.
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0: Pour aller, c'est ma première expérience de pratique du droit d'exprimer, et ma première fois que je profite de la liberté d'expression, parce que en Palestine, on n'a pas ce droit et cette liberté. Et j'espère que quand on a déjà vu cette liberté et ce droit en France, j'espère qu'on le trouve aussi en Palestine.
4: En Tunisie, on a le droit d'exprimer dans le plateau ou dans le radio. Aussi, on a le droit

0: On a presque tous les droits. En pratique, on a la liberté dans les droits.
1: Bah, du coup, la liberté d'expression en France, elle se fait aussi ressentir dans la culture et notamment avec les artistes. Parce que du coup, bah, votre séjour, il était aussi culturel, comprendre la culture bah, dans le monde. Et du coup, en France, la culture, ouais, elle marche pas mal aussi avec la liberté d'expression parce que les artistes, ils s'expriment à travers ça. Est-ce que dans vos pays, la culture, c'est aussi un moyen d'expression?
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2: Pour Mohamed, bien sûr que la culture fait partie de la liberté d'expression, mais nous, en Palestine, il n'y a pas cette liberté pour exercer la culture vu que notre costume est tradition. Aussi, on voit que la culture n'attend pas une liberté pour être exercée parce que je vois que on a pris cette culture de nos ancêtres et on le considère comme un mode de vie. Donc, il n'y a pas une influence ou une liaison entre la liberté d'expression et la culture.
0: Pour la Tunisie, on peut dire que la culture peut influencer sur la liberté d'expression. C'est en l'exemple de le théâtre le cinéma, la musique, etc.
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2: Pour Ali, bien sûr que je vois une liaison très forte entre la culture et la liberté d'expression, parce que quand j'ai venu à la France, on a dès le premier jour, dès la première seconde qu'on est arrivé ici, on porte le kofi. C'est un costume et c'est une chose qui définit la culture palestinienne. Et je vois que tous les jours qu'on a été en France, on n'enlève pas. Et personne nous ne dit qu'on a obligé de l'enlever. Mais par contre, en Palestine, on ne peut pas porter la koufi. Si on porte la koufi, on va être arrêté et aussi une arrestation. d'après le l'armée israélienne, parce que il dit que Israël veut beaucoup voler la culture palestinienne et il refuse de montrer notre culture, exercer notre culture, et il y a beaucoup d'autres difficultés et défis pour vivre et pratiquer la culture et vivre notre culture palestinienne.
5: Est-ce que vous pouvez nous parler un peu de votre vie depuis le conflit avec Israël?
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2: Pour aller, bon, on peut pas parler d'un conflit. Parce que le conflit, c'est entre deux nations. C'est une occupation, ce qui se passe en Palestine. Concrètement, c'est une génocide. Génocide parce qu'ils veulent remplacer un peuple par un autre. Et c'est clair tout ça. On ne peut pas parler beaucoup pour comprendre cette situation du peuple palestinien. Et comme un jeune, c'est un défi, c'est un défi très très très concret et un bon exemple pour décrire ce défi. C'est notre arrivée à la France ici à ce programme, parce que on n'était pas sûr jusqu'à la dernière minute et la dernière seconde qu'on va le faire et qu'on va arriver ici à la France, parce que il y a beaucoup de barrières d'après l'armée israélienne, et on n'a pas été sûr et on ne sait pas et on a arrivé à la Jordan, à la Jordanie, et après à la Turquie, et après ici à la France, et le voyage était très très très long, et cet exemple peut décrire un peu de notre réalité. Il y a plusieurs exemples qui sont très très plus sévères et plus difficiles à décrire.
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2: Ok, donc pour Mohamed, il va parler du conflit palestinien-israélien et il est préjugé à la cause palestinienne. Et il a dit que les Palestiniens, on n'a jamais tué des bébés, on n'a jamais tué des femmes et on n'a jamais tué des civilisants. Et Ali a parlé de notre expérience et de notre sortie et pourquoi pas de ne pas parler de notre vie ou de notre quotidien dans les camps. Pourquoi pas on ne parle pas des arrestations, des inspections, des abus contre les femmes, contre les bébés, contre les enfants et le fait de tuer les civilisants d'une façon qui est très inhumaine. Et j'ai perdu au cours de ces mois 8 amis. Ils sont amis très, très chers et ils sont martyrs. Donc, c'est un cas très difficile pour nous.
1: Est-ce que vous avez des idées et est-ce que vous trouvez que la France et les organisations internationales font pas grand-chose pour la Palestine ? Est-ce que vous avez des idées de choses qu'on pourrait faire comme reconnaître l'État palestinien.
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2: Pour Mohamed, il a dit que oui, il y a des efforts qui sont très très nobles et très chers pour eux. Ils ont vécu de toute façon les protestations qui ont déjà fait en France et d'autres pays du monde pour eux. Et aussi, ils voient que je vois que la coordination et le travail commun avec l'association Laylac qui ont et aussi l'association Semeya qui travaille avec eux. Donc c'est tout ça sont des efforts et un très grand travail pour eux et aussi ils sont reconnaissants aux petits efforts et aux grands efforts, même s'ils applaudissent pour eux, c'est un effort très très cher pour eux. Ils remercient tous les efforts des Français et tous les efforts des peuples qui sont pour la cause palestinienne. Et ils parlent aussi d'une pièce d'art du graffiti qu'il a vécu quand il est allé à Nantes le premier jour. Et il y a une graffiti très très très beau pour la Palestine et très Free Palestine. C'est très touchant pour lui.
6: Du coup, moi je voulais dire on doit faire des efforts comme le boycott, essayer de boycotter un maximum, ou bien on n'impose pas le boycott mais au moins d'essayer, et aussi essayer de faire comprendre aux médias qu'ils font de la désinformation. Il faut être plus juste et pas prendre parti, il faut être juste donc, et il faut pas arrêter de parler de la cause palestinienne, toujours continuer. Et on espère que Macron et l'État vont reconnaître l'État palestinien, mais même si j'y crois pas, mais j'espère.
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2: Ok, pour Ali, c'est la première fois qu'il travaille, c'est son première expérience avec une association française, mais il sait que l'association Lilac, qui est un membre de cette association, il sait bien qu'il y a une coordination avec l'association Lilac et beaucoup des organisations françaises. Et il est très fasciné par les Français parce qu'ils sont très très aimables et très cultivés par la cause palestinienne et le conflit. Il y a aussi il les voit comme un pionnier. Comme un pionnier en défendre la cause palestinienne.
5: Merci beaucoup. 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À bientôt sur la tribu.
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